les tubes immortels qu'on a écoutés des milliers de fois, les amis, mais qui ne font toujours plaisir. Michael Jackson à l'honneur. Bienvenue sur RM ce matin.

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0: 5h, bonjour. Ce matin n'est pas un samedi comme les autres, hein. C'est le dernier de cette saison pour ce mois de juin 2026. Et on va le vivre ensemble avec émotion, énergie, de la musique. Alors installez-vous confortablement et laissez vos soucis de côté car Radio Rodrigue prend le relais. On est le 27 juin dans l'Evé Rodrigue et nous accueillons pour tout de suite Mario Lisette qui peut nous ban actualité du jour. Mario, bonjour.
1: Bonjour, Miss Calamel.
0: On vous écoute avec les titres.
1: Merci beaucoup.

Madame, monsieur, bonjour et merci de nous rejoindre pour ce premier point d'info. En ce samedi 27 juin 2026, le paiement des locations annuelles désormais obligatoire pour tout permis de développement ou de toute licence sur les terres de l'État. Et la RPUC sollicite l'assistance technique réunionnaise pour la deuxième phase du projet colonne vertébrale de l'eau, des décisions prises par le conseil exécutif réuni hier. Mobilisation de la

0: jeunesse contre la drogue, tenue hier de 2 séances interactives à l'occasion de la journée internationale contre l'abus et le trafic de drogue. Et les gagnants des concours de slam et de création des posteuses récompensées, les autorités appellent à la responsabilité des jeunes. Examen du SI, fin du programme de soutien scolaire au collège de la ferme. L'adjointe au chef commissaire demande aux parents de soutenir leurs enfants jusqu'aux examens. Et puis festivités à Béaux-Huîtres, musique, jeux et gastronomie au programme ce samedi pour une double célébration combinant la fête de la musique et l'hommage aux mamans. Et bien voilà, chers amis, donc tous ces titres vous seront développés dans moins d'une heure maintenant, donc alors qu'il est déjà 5h02. Et donc nous allons tout de suite céder le micro à Miss Calamel pour la suite de l'émission sur Relais FM et Radio Maurice. Bon réveil et très bonne matinée à tous.
1: Merci beaucoup Mario, d'ores et déjà une belle journée du samedi et on se retrouve à 6h.
0: Merci beaucoup, rendez-vous est pris à 6h donc.
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0: Et pour accompagner ce dernier samedi de la saison, jetant un œil au ciel, entre soleil, nuages et quelques caprices du vent, Lille Rodrigue, la météo nous prépare à son propre spectacle. Mais une chose est sûre, il fait de plus en plus froid. Pour nous en dire un peu plus, on a avec nous Miss Yashna Barbotia. Miss Yashna, bonjour.
1: Bonjour.
0: Bonjour. Alors, justement, quelles sont les nouvelles du temps pour ce samedi? Peut-être un petit bref aperçu pour ce week-end. Merci beaucoup.
1: Oui. Et pour aujourd'hui, on est là-bas nuages venant du secteur est qui peut influencer les temps et comme aussi conditions atmosphériques liées instables à l'eau la région. Ce matin, dans l'après-midi, les temps les pour parfois nuager avec la pluie et que ça va la pluie là, les pour parfois modérer avec l'orage isolé. Pour aussi, il y a une poche de brouillard pendant la pluie, donc bien pris dans l'eau la route et que la maximale est pour environ 26 degrés. À ce soir, ça va la pluie là, les pour une moins fréquente. Et la minimale est pour environ 21 degrés. Maintenant, Divan, il peut souffler depuis secteur l'Est environ 20 km par heure avec rafale de l'ordre de 50 km par heure devant l'endroit exposé et que la mer est mauvaise en déobrisant et il y a une vague de l'ordre de 2,50 m. Donc, van sortir en notre mer est déconseillée et qu'en cas d'orage, public bizarre reste à l'abri et pas bizarre avant de sortir en mer. Et maintenant, un petit aperçu pour demain. Bon, ben, nuage venant du secteur Est pour toujours traverser l'île et pour occasionner la pluie de temps en temps. Et voilà, c'est tout pour la météo.
0: Eh bien, c'est nous qui disons un grand merci à Michi Yashna. Et surtout, passez le bonjour à l'équipe de Maurice. Bon week-end.
1: Merci.

5h06 pour tout de suite deux avis de décès. On nous prie d'annoncer le décès de Marie-Rose Anouchka Diony. Le décès de Marie-Rose Anouchka Diony, elle était âgée de 30 ans. C'est une ex-habitante de Cité Patate. Le convoi mortuaire sortira chez sa mère, Marjorette Diony à Cité Patate. L'heure vous sera communiquée au cours des prochaines émissions. Et on nous prie également d'annoncer le décès de M. Bernardin Prosper. Le décès de M. Bernardin Prosper, plus connu sous le nom de Tonadin. Il était âgé de 94 ans, ex-habitant de Bassin-Galard. Le convoi mortuaire sortira de son domicile à Bassin-Galard.

et les dates et l'heure des funérailles vous seront communiquées ultérieurement. Et en ces moments douloureux, nous adressons nos pensées et notre soutien à la famille et ses proches.

Nous commençons cette journée avec la joie, la force, le sourire. Et nous commençons avec l'amour, même un moment difficile, pour paraître beaucoup plus doux à ce moment-là. Merci en tout cas d'avoir choisi la MBC Rodrigue FM à Maurice, à Rodrigue et ailleurs. Vous êtes loin de chez vous, mais l'île Rodrigue vous rejoint à travers le net. Et une petite dose de peps avec Ocarina Song. Alors l'équipe du matin déjà en place pour vous accompagner, Pascaline Alain, Gérard Prosper, Mario Lisette et Franck Meunier à la technique, au micro Miss Calamel, l'équipe du matin qui peut accompagner jusqu'à la mi-journée. Et maintenant, place aux mélodies qui ont traversé les temps, hein, ces chansons des années souvenirs, à santé l'eau qui ont bien dansé là, hein, qui nous ont accompagnés dans nos rires, nos danses, nos pleurs. Bref, nos plus belles histoires reviennent encore aujourd'hui avec nos moments nostalgiques. À toutes les filles que j'ai aimées avant. Douceur absolue pour vous jusqu'à 7h.

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Pour encore plus de réveil nostalgique, dans la joie, installez-vous, ouvrez grand vos cœurs, la musique des souvenirs commence. Tarzan Boy, il arrive déjà 5h18.

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1: 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Il en arrive 5h24, toujours nos séquences douceurs. Ilan Waldo-Banzil, les Seychelles, bonjour.

Et puis, jeudi samedi, Sandra Mayotte de l'île Maurice Pédiano, ça va aller samedi. 5h28, juste après les annonces et communiqués, nous profitez vous des autres. Quand nous piquons ça va aller comme ça, et ben peut-être qu'ils ont dit c'est l'anniversaire, un jour spécial pour ça. Et ben envoyez un petit message, 84 48 82 83, tu n'es qu'un pour Danif. Les Vérodrigues.

0: 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Pour tout de suite, les annonces et communiqués. On commence avec les deux avis du lycée de ce matin. On nous prie d'annoncer le lycée de Marie-Rose Anouchka Diony. Le lycée de Marie-Rose Anouchka Diony. Elle était âgée de 30 ans. C'est une ex-habitante de Cité Patate. Le convoi mortuaire sortira de chez sa mère, Marjorette Diony, à Cité Patate. L'heure vous sera communiquée ultérieurement. Et on nous prie d'annoncer le décès de M. Bernardin Prosper. Le décès de M. Bernardin Prosper, plus connu sous le nom de Tonadin, il était âgé de 94 ans. C'est un ex-habitant de Bassin-Galard. Le convoi mortuaire sortira de son domicile à Bassin-Galard. La date et l'heure des funérailles vous seront communiquées ultérieurement. Et en ces moments douloureux, nous adressons nos pensées et notre soutien à la famille et aux proches.
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Le froid se fait de plus en plus sentir dans l'île. Mais quelles sont les prévisions? Est-ce qu'il y aura quand même quelques percées de soleil aujourd'hui? Toutes les prévisions qui a été émises à 4h30 au cours de cette émission. Communiqué de la météo émis à 4h30. Situation générale, des nuages venant du secteur S influencent le temps local. Les conditions atmosphériques sont instables sur la région. De ce fait, pour les prochaines 24 heures, le ciel parfois nuageux ce matin et dans l'après-midi avec des averses.

Alors, il y aura également des averses. Ces averses seront modérées par moment avec orages isolés. Il y aura des poches de brouillard qui sont attendues dans certains endroits. Au niveau de la température maximale entre 23 et 26 degrés Celsius, la minimale entre 19 et 22 degrés Celsius. À noter que les averses deviendront moins fréquentes durant la nuit. Le vent soufflera du secteur est à environ 20 km/h avec des rafales de l'ordre de 50 km/h aux endroits exposés. Mer forte au-delà des récifs avec des vagues de 2,50 m. Les sorties en haute mer sont déconseillées. Conseil pratique, la visibilité sera réduite durant les averses et surtout due à des poches de brouillard. Les usagers de la route sont priés d'être très prudents. En cas d'orage, le public est conseillé de rester à l'abri, d'éviter les plaines, les sorties en mer et de ne pas s'abriter sous les arbres. Au niveau de la pluviométrie durant les dernières 24 heures, Pointe-Canon 3,2 mm de pluie, Plein Corail 0,3 mm de pluie et Patate-Théophile 2,2 mm de pluie. Ceci dit, Montagne du Sable.

Songe et Rivière Banane n'a pas enregistré de pluviométrie durant les dernières 24 heures. Bilta PCR pour aujourd'hui fin tiré à 5h à matin. L'étant l'eau la mer pour de prochaines 24h pour gagner la pluie grand matin là et que dans l'après-midi. Par contre, ben PCR, ça va-t-il

pareil. Dans la gon, la mer li praticable, mais au Déo-Brisant, la mer li pas praticable. Quand il y a une vague environ 2,50 m en Déo-Brisant, ben sorti en Déo-Brisant, zot déconseillé. Marée haute, 11h35 et 23h34, marée basse, 5h26 et 17h24. C'était zot page météo. À 5h38, les abonnés de Morcellement Patatéophile et Montagne Cabriès sont avisés que la fourniture d'énergie sera interrompue de 8h30 à 15h aujourd'hui, samedi le 27 juin 2026, en raison des travaux qui seront effectués sur le réseau électrique. La fourniture sera rétablie sans préavis à l'achèvement des travaux. Le CUB prie sa fidèle clientèle affectée par cette coupure de bien vouloir l'excuser pour toutes. Inconvénient. Alors, aujourd'hui, les amis, on est samedi. Alors, ambiance du samedi. C'était une levée bien bonheur. Prends-tu les temps pour vous, la suite qui peut écouter nous dans Bazar. Salutations, hein. Bonheur, pas l'infini vini, hein. Alors, courage à ce peu pour qui activité qui vous pouvez aujourd'hui. Nous accompagnons avec même rythme. Levé Rodrigue, c'est votre émission Énergie. Et c'est tout. Une émission qui donne nous courage pour la journée. Ils ont dit tout pour passer bien pour tout le monde. Nous mettons négativité de côté et nous ambiançons avec le week-end. C'est Rodrigue FM. 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

de joie pour même. Nous passons le temps de beaucoup les yeux de la joie. Ah ben, aujourd'hui, prends-tu le temps pour et de nous-mêmes, c'est la joie qui a besoin là. Courage à tous ceux qui ont bien besoin. Un panier d'amour pour vous ce matin. 5h42, Gangana, l'espoir. Juste après l'horoscope du jour.

Et on aperçoit les premières lueurs du jour. Ticlanté commence rendant l'île à 5h42. Avec une petite tasse d'été à la main, ou bien peut prévoir pour faire la journée, pour programmer la journée. Mais justement, au cours de cette journée, un petit peu plus

0: Voilà, Gann, sur les ondes de la radio. 5h46.
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0: Voilà, on a l'horoscope en main et maintenant, ouvrons le livre des étoiles. On y samedi, les astres nous murmurent les secrets pour éclairer ce samedi. Amour, travail, énergie, découvrons ensemble ce que les signes vous réservent aujourd'hui. Alors, si vous êtes bélier, profitez d'une harmonie chaleureuse, notamment au sein de votre famille où les liens et avec les enfants se renforceront. Si vous êtes taureau aujourd'hui, l'alignement des planètes vous invite à sortir de chez vous et surtout, en amour, il est essentiel de ne pas brûler les étapes. Aujourd'hui, les Gémeaux, brillez comme jamais, c'est votre moment, vous allez assurer. Cancer, bonjour. Les cancers entre légèreté et sérieux. Aujourd'hui, en amour, les célibataires se laisseront séduire par des flirts éphémères. Lion, votre journée sera...

Lumineuse et dynamique, marquée par des découvertes inattendues pour ce samedi. Aujourd'hui, pour vous les Vierges, eh bien, on vous invite à passer une belle journée, car vous allez vous ouvrir à des nouvelles expériences, surtout sur le plan professionnel. Balance, comment allez-vous? Eh bien, avec cette fluctuation dans votre environnement affectif et professionnel, vous êtes un petit peu inquiet. Mais non, aujourd'hui, ce sera votre journée, les Balances. Qu'en est-il pour vous, les Scorpions? Votre vie amoureuse s'annonce intense, notamment pour les célibataires. Ouvrez l'œil. Aujourd'hui, beaucoup d'amour, hein? Pour vous, les Sagittaires, passez cette journée avec vos enfants et votre conjoint. Ce qui compte réellement dans la vie, c'est votre famille. Alors, soutien absolu. Aujourd'hui, les Capricornes, eh ben, vous allez connaître quand même une belle ambiance apaisante de votre relation où l'amour et l'attention envers vos proches sera primordial. Verseau, aujourd'hui, vous faites appel à des amis et surtout les passions intenses et les réalités du quotidien. Quoi de mieux que de bien partager tout ça avec votre meilleur ami? Et pour vous les Poissons, aujourd'hui, vous ressentez le besoin d'être vous-même. Alors, au travail, la concentration est essentielle. Et nous réveille, c'est un peu plus bien même là, hein, pour se gagner un courage supplémentaire. La musique, Rodrigue, la musique traditionnelle. La mot quoi, si vous passez lever là, la besoin de lever là, c'est un petit paresse là. Voilà.

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Peut-être nous coq présenté, ben dis-moi, commence en mouvement dans l'île, ça c'est l'île Rodrigue, les amis.

5h52, qui au PFL. Il n'a pu profiter pour reposer un petit peu plus que d'habitude parce qu'il a travaillé une semaine. Allez, nous deux quand même cette, cette petit moment de bonheur là. Allez, restez au lit, il fait vraiment.

Raymond Froid, les amis, couvre un petit enfant bien, une petite chaussette, un petit bonnet, un bon petit paletot. Et puis certains, pour une activité que d'autres ont dit, ils ont fini de préparer, mettre leur mouvement. Pendant que d'autres, pour pas faire visite l'hôpital, nous pour rejoindre la radio dans tout ce qu'ils ont été pour vous faire aujourd'hui. Aujourd'hui, samedi le 27 juin, 178e jour de l'année. Et nous pouvons célébrer aujourd'hui les Fernando. Connaissez-vous les Fernando? Si vous connaissez Fernando dans la vie, vous dire qui ou un kiken chanceux, car ben Fernando et ben Fernand, c'est ben homme soleil. Le saviez-vous? Alors, ben nous connaissons Fernando Augustin, peut-être ou connaissez Fernand, hein? Ou connaissez quelqu'un qui appelle Fernando ou Fernand. On voit l'intime message, Jelly, aujourd'hui c'est ta fête. Et c'est pas tout, hein? Aujourd'hui c'est également la fête des Cyril et les Cyrielles. Donc les Fernando, les Cyril, c'est votre fête aujourd'hui. Et aujourd'hui, nous avons quand même deux jolies journées mondiales. Journée mondiale contre l'abandon des animaux de compagnie, la solidarité, ne pas prendre nos petits animaux, nous les calmer dans l'endroit. Hein, nous les états de propso, c'est des animaux qui peut-être des médecins capables de sauver eux-mêmes. Alors, c'est pourquoi nous avons cette journée. L'adoption, c'est un de quelque chose qui est important aujourd'hui dans les réseaux sociaux. Nous trouvons qu'il y en a beaucoup de siens, nous les mettons sur les réseaux sociaux, nous gagnons beaucoup de monde qui pour compte pour adopter un petit chien ou bien un petit sat, un petit animal de compagnie, alors optez pour l'adoption. Et pour une énorme ben, micro, petit et moyen entreprise, là aujourd'hui samedi, là tout ça, ben, petite entreprise là pour travail là, et ça se dit ça. Mais ben, c'est ce que fait aujourd'hui pour promouvoir travail de cette main, l'ONU PDR, résilience et reconstruction de ben, petite et moyenne entreprise pour vise plus haut et plus grand. Et pas oublier le numéro de téléphone, toujours n'oublie ça par là, à 84 48 82 83 pour ce bon message d'anniversaire. Lee envoie de la magie, c'est la MIFA. C'est votre radio et c'est samedi matin, 5h55.

Le MIF sur les ondes de la radio, 5h58. Et ça, c'est le son de cette journée. C'est le son qui annonce aujourd'hui. Il va être une belle journée. Nous réveiller, c'est Lévi Rodrigue. Alors, on se réveille. Allez, un petit peu d'ambiance.

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1: 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Pile 6h, samedi le 27 juin 2026. Grand journal présenté par Mario Lisette. Bonjour Mario.
2: Merci et bonjour à vous, Miss Calamel. Au sommaire de ce journal, le paiement des locations annuelles désormais obligatoire pour tout permis de développement ou de toute licence sur les terres de l'État, et la APUC sollicite l'assistance technique réunionnaise pour la deuxième phase du projet colonne vertébrale de l'eau, des décisions prises par le conseil exécutif réuni hier. Mobilisation de la jeunesse contre la drogue, tenue hier de deux séances interactives à l'occasion de la journée internationale contre l'abus et le trafic de drogue. Les gagnants des concours de slam et de création de posters récompensés, les autorités appellent à la responsabilité des jeunes. Examen du SI, fin du programme de soutien scolaire au collège de la ferme. L'adjointe au chef commissaire demande aux parents de soutenir leurs enfants jusqu'au examen. Et festivités à Baie aux Huîtres, musique, jeux et gastronomie au programme ce samedi pour une double célébration combinant la fête de la musique et l'hommage aux mamans. Madame, monsieur, bonjour et bienvenue à l'écoute de ce journal en ce samedi, en ce dernier samedi de ce mois. Le bureau du chef commissaire, la commission des terres, adoptera une politique visant à améliorer le recouvrement des arriérés. Alors, le paiement de location annuelle serait désormais

0: mais une condition préalable à l'obtention de tout permis de développement ou de toute licence sur les terres de l'État. La Commission du développement communautaire lancera un appel à proposition destiné à soutenir les communautés villageoises et les organisations communautaires dans la mise en œuvre de projets de développement communautaire au bénéfice du bien-être de la population et de la durabilité environnementale. Le bureau de l'adjointe chef commissaire accordera une subvention financière à la Rodrigues Public Utilities Corporation, la RPUC, afin de faire appel au service de SCP Réunion pour fournir une assistance technique dans l'examen et l'optimisation des documents d'appel d'offres relatifs à la phase 2 du projet colonne vertébrale de l'eau. Donc, ce sont les principales décisions prises par le conseil exécutif réuni ce vendredi sous la présidence du chef commissaire François Grandcourt. Les autres détails avec Willina maintenant.
1: Lors de la rencontre, il a aussi été décidé que la propriété d'un camion chargeur et compacteur sera transférée à la Road Clean Company Limited pour améliorer son efficacité opérationnelle. La Rodrigues Trading and Marketing Company Limited sera réorganisée en adoptant une réorientation stratégique de ses activités pour mieux aligner son fonctionnement. Des licences commerciales seront délivrées sous réserve des modifications et de la sous-location des baux lorsque cela est nécessaire et des dossiers seront transmis au bureau du cadastre pour le traitement et la finalisation des baux concernés. La Commission du tourisme poursuivra le traitement des demandes de licences d'entreprises touristiques pour des projets commerciaux et d'industrie sur des terrains privés. La Commission de l'agriculture mettra en œuvre le programme de mécanisation des terres agricoles pour la saison agricole 2026 de janvier au 15 décembre, ainsi que des mesures destinées à protéger les producteurs locaux de Giraumont à Rodrigues et à assurer la durabilité de la production locale face à la surproduction actuelle. Une coopérative de Credit Union sera mise en place par des employés de Road Clean Limited et d'autres entreprises appartenant à l'Assemblée régionale de Rodrigues pour promouvoir l'inclusion financière, l'entraide et l'autonomisation économique à travers le modèle coopératif. La deuxième fermeture de la pêche à l'orité prévue à Rodrigues du 10 août au 9 octobre 2026, conformément au règlement. La Commission du bien-être de la famille signera un protocole d'accord avec Junior Achievement Mascarin pour la mise en œuvre du programme GM à Rodrigues. Nomination d'un nouveau directeur au conseil d'administration de Discovery Rodrigues Company Limited pour assurer sa gestion efficace. Et la Commission de la jeunesse et des sports recrutera du personnel supplémentaire et un directeur à plein temps pour la Rodrigues Sports Company Limited pour son bon fonctionnement.
0: Le problème mondial de la drogue, des enjeux persistants, de nouveaux défis et des réponses innovantes, c'est le thème retenu à l'occasion de la Journée internationale contre l'abus et le trafic de drogue hier. Dans cette optique, la Commission de la jeunesse, avec le soutien de l'autorité régionale, a organisé une série d'activités parmi l'organisation de deux séances interactives avec un consultant de la National Agency for Drugs Control, NADEC, sur Corseal. Christiana Perrine.
2: Réunir les forces vives et surtout la jeunesse autour de la question du trafic des drogues, de ses conséquences et des moyens de prévention. Au Centre culturel et des loisirs de Montplaisir, ils étaient nombreux à avoir interagi sur le sujet.
3: Banca là, pas comment Maurice, mais j'espère que ça n'allait pas prendre l'ampleur, qu'il gâte nos sociétés. Et surtout, il n'y a pas impacté le nous ban jeunes.
4: Aujourd'hui, nous causons appel au ban prévention. Comment nous pouvons faire pour aider ban jeunes dans Rodrigues, comment dire, combattre la drogue. En fait, que la drogue pas arrive à un stage, comment dire, ça affecte nos sociétés, affecte nos ban jeunes surtout.
2: La drogue, un phénomène de société qui ne connaît pas de frontières.
5: Je vais visiter à Rodrigues. Si nous appliquons le même système que Maurice a appliqué pour combattre la drogue, est-ce qu'il est pour Maurice? Puisqu'il est, nous déjà conscients qu'il n'est pas de Maurice dans Maurice. Et moi, je suis content aussi que nous soulignons le manque à gagner l'économie. Ça veut dire qu'un environnement côté n'a beaucoup la drogue. Il n'est pas pour favoriser le tourisme. Mais le tourisme n'a pas envie d'aller dans pays côté la drogue pour faire avance. Donc, c'est un argent qui n'est pas venu. Aussi, il n'est pas encourage innovation, développement banzen.
2: Pour savoir ce qu'il est important d'embarquer les jeunes.

0: humaine dans tout le processus de réflexion sur la drogue, ses impacts et ses conséquences.
1: Il est important qu'ils mangent jeunes réunis, et ça, c'est une bonne initiative pour qu'ils soient capables de discuter, capables de comprendre quels problèmes nous sommes capables de faire face par rapport à la drogue, et surtout, c'est comment nous sommes capables de gagner une réponse efficace contre ce fléau-là.
0: Les jeunes sont un maillon essentiel de la lutte contre la drogue, selon la Commission de la jeunesse.
2: C'est bienvenue, les jeunes, parce que les jeunes, c'est eux qui ont besoin d'aider nous dans ce combat qui nous permettent à Rodrigue contre la drogue. Et dans 10 minutes d'attendant, on dit bon, ici Rodrigue, nous safe, nous pas trop visible. Et moi, nous considérer ça, ça fait qui pas trop visible là, c'est un peu plus dangereux. Pour même affaire qui est visible ou qu'à contrôler ou qu'à prendre action, ou connaît. Mais si vous ne pouvez pas trouver une affaire, ça veut dire devenir plus difficile.
0: Outre le fait d'échanger, ces séances permettront de recueillir des suggestions pour élaborer des pistes visant une meilleure réponse de la lutte contre l'abus et le trafic des drogues.
3: Cédric Béguet a été sacré lauréat du concours de slam organisé dans le cadre de la Journée internationale contre l'abus et le trafic illicite de drogue. De son côté, Anne-Marie Béatrice Samoisi a remporté le concours de création de posters. La cérémonie de remise des prix s'est tenue hier après-midi au Centre de la culture et des loisirs à Montplaisir en présence de plusieurs personnalités. À cette occasion, donc, le commissaire de la jeunesse et des sports, également responsable des arts et de la culture, a salué l'engagement et la collaboration de tous les partenaires dans la lutte contre ce fléau. Il a souligné l'importance de poursuivre les actions de sensibilisation afin de protéger la jeunesse. Le chef commissaire a, pour sa part, lancé un appel aux jeunes afin qu'ils fassent preuve de responsabilité, disent non à la drogue et s'engagent en faveur d'un avenir sain et sans dépendance. Reportage. Cédric Béguet s'est distingué grâce à son slam portant sur les méfaits de la drogue. Il est suivi de Jean-Hans Charlet-Louis qui décroche la deuxième place. Dans la catégorie des posteuses, Anne-Marie Béatrice Samoisi s'est hissée à la première place. Pour ces jeunes participants, ce thème les interpelle directement. Ils lancent un appel à leurs camarades afin de ne pas se laisser piéger par la drogue.
4: C'est une compétition qui tenait moi, parce que c'est que nous devons venir. Moi, c'est la drogue qui fait beaucoup de ravages, et surtout d'un côté banzen, qui va arriver plus souvent. Là. Donc, on l'a fait ensemble, c'était un petit guitare. Il faut mettre une pierre à l'édifice énorme qui combat contre la drogue là, et vous savez qu'on sortit banzen, donc un petit guitare plus.
5: Je suis en train de faire ça parce que je trouve que vraiment la drogue est un sujet assez sensible. Elle touche tout le monde. Majoritairement, des fois, elle brise rêve du monde.
3: Le commissaire de la jeunesse et des sports, Varo Caravina, a souligné que la situation est préoccupante et que le problème de la drogue est bien réel à Rodrigue. Il a salué la mobilisation et la solidarité de tous les acteurs engagés dans cette lutte.
6: Là, la situation critique. L'IESAN, nous devons dire haut et fort qui nous est dans la drogue que nous. Nous n'avons plus pour cacher pour dire dans mon village pénant. Aucun village, Rodrigue, nous n'est plus à l'abri. C'est très, très, très important. Nous devons être vigilants. C'est pourquoi je suis très fier quand je trouve tous nos partenaires qui sont là cet après-midi. Ça montre l'unité qui est là entre nous. Nous solidaires, nous payons envie, travail ensemble. Pour qu'ils nous capables de lutter contre ce fléau-là.
3: Le chef commissaire François Grandcourt a invité les jeunes à se responsabiliser davantage et à faire les bons choix pour leur avenir.
7: Les banzen maintenant, ils ont besoin de faire des efforts qui sont à se taire. Faire ces efforts-là à se taire. Pas de sa distraction que nous avons aujourd'hui, la drogue, etc. etc. Nous tous connaissons qui fait la drogue, nous tous faisons notre travail. Mais c'est mon banzen qui connaît qui ont envie.
3: Le président de l'Assemblée régionale de Rodrigue a également livré un plaidoyer contre la drogue. La cérémonie a aussi été marquée par la projection de projets de sensibilisation et une animation culturelle assurée par le groupe Cabanet. Et parlons d'autre chose à présent. Le Collège de la Ferme a accueilli la dernière séance du School Certificate Enhancement Program.

0: Je dis, mise en place sous l'égide de la commission de l'éducation, ce programme vise à améliorer le taux de réussite aux examens du School Certificate dans les collèges de la REDCO, Rodrigues Educational Development Company Limited. Quelques 70 élèves de grade 11 du collège de la Ferme ont bénéficié de précieux conseils à l'approche des examens du School Certificate. Conscient de l'importance de cette étape décisive de leur parcours scolaire, ils souhaitent mettre toutes les chances de leur côté afin de réussir. Les réactions de Lucas Léopold et de Marie-Eldina Ravina.
1: Vous savez qu'on prend le temps de réviser, comme dit monsieur le commissaire, là, on a 24 heures dans une journée. Vous savez qu'on manage, si vous avez un ouvrage, vous savez qu'on fait l'ouvrage, qu'on prend au cahier, tout. Ou écrire aux bonnes affaires.
2: Nous avons besoin de poser nos épaules, nous planifier qui tous les jours, nous avons révisé pendant 2 heures de temps, 3 heures de temps. Nous avons plus relax, nous avons plus poser, prendre le temps pour réviser, pour analyser ben, un chapitre qui ne va pas comprendre.
0: Mis sur pied donc par la commission de l'éducation, ce programme a débuté le 30 avril dernier au collège de Maréchal. Son objectif est de permettre aux élèves de grade 11 des collèges de la REDCO d'améliorer leurs performances et d'augmenter le taux de réussite au School Certificate. Le commissaire de l'éducation, Johnson Rusty, lance un appel aux parents afin qu'ils soutiennent pleinement leurs enfants et les accompagnent tout au long de leur préparation jusqu'à la fin des examens. On l'écoute.
3: Au niveau de Rodrigues, et plus particulièrement au niveau des collèges de la REDCO, finit dans une baisse drastique du bon résultat. Donc nous pouvons environ vers cette tendance-là, et c'est pour ça qu'il nous fait ça va rencontre là dans tout bon collège REDCO, pour nous conscientiser les bons élèves, qui sont les grands élèves, leur bon enjeu, qu'ils ont bien réussi le School Certificate, vous êtes dans l'OSX, ou bien vous êtes carrière professionnelle plus tard, mais surtout pour aussi et zut, un formative approach, comment je déjà peux faire lire, je suis un professeur déjà peut faire lire, mais la commission nous a envie de contribuer à ces efforts-là, par exemple sur l'importance de pratiquer autant que possible un papier d'examen pour qu'ils soient familiarisés avec un sujet.
0: Et puis, une journée de célébration se tiendra ce samedi 27 juin à partir de 15h au centre de Béaux-Huîtres, donc à l'occasion de la fête de la musique et de la fête des mères. Ouvert à toute la population, l'événement réunira musique, animation et gastronomie dans une ambiance conviviale. Des artistes locaux assureront l'animation musicale tout au long de l'après-midi afin d'offrir un moment de divertissement aux familles et aux visiteurs. Le programme prévoit également divers jeux pour petits et grands, ainsi que la vente de repas, de gâteaux faits maison et de jus de fruits frais. La communauté villageoise invite le public à venir nombreux pour partager cette journée placée sous le signe de la musique, du partage et de l'hommage aux mamans. Le rappel des titres pour clore ce journal 6h15. Le paiement des locations annuelles désormais obligatoire pour tout permis de développement ou de toute licence sur les terres de l'État. Et la ARPI aussi sollicite l'assistance technique réunionnaise pour la deuxième phase du projet colonne vertébrale de l'eau, des décisions prises par le conseil exécutif réuni hier. Mobilisation de la jeunesse contre la drogue tenue hier de 2 séances interactives à l'occasion de la journée internationale contre l'abus et les trafics illicites de drogue. Les gagnants des concours de slam et de création de posters à récompenser, les autorités appellent à la responsabilité des jeunes. Au examen du SI, fin du programme de soutien scolaire au collège de la Ferme, l'adjointe au chef commissaire demande aux parents de soutenir leurs enfants jusqu'aux examens. Et puis festivités à Béaux-Huîtres, musique, jeux et gastronomie au programme ce samedi pour une double célébration combinant la fête de la musique et l'hommage aux mamans. Voilà donc, c'est la fin de ce journal. Merci de l'avoir suivi. On se retrouve dans un instant pour la page sportive.
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0: sont pleins et pour nous en dire plus, Mario Lisette a en main tous les résultats, n'est-ce pas Mario?
1: Ah oui, tout à fait Miss Calamel, merci. Alors amis auditeurs, amis sportifs, bonjour et bienvenue dans votre rendez-vous sportif consacré aujourd'hui, comme vous le savez d'ailleurs, à la Coupe du Monde de football qui bat son plein, comme Miss Calamel vous a dit tout récemment. Retour tout d'abord sur les résultats de ce vendredi 26 juin. Alors dans le groupe A1, dans le groupe I, du moins, la France a confirmé son statut de favorite en s'imposant avec autorité face à la Norvège. Sur le score de 4-1, les Bleus terminent en tête de leur groupe avec une troisième victoire en autant deux rencontres. Et dans l'autre match de cette poule, le Sénégal a parfaitement réagi en dominant largement l'Irak 5-0. Un succès qui permet aux Lions de la Teranga de décrocher leur qualification pour les 16e de finale. Dans le groupe H, la lutte pour la qualification reste très disputée. L'Espagne a pris l'avantage face à l'Uruguay 0-1, tandis que le Cap-Vert et l'Arabie Saoudite se sont neutralisés dans une rencontre très équilibrée, score final 0 partout. Alors ces résultats maintiennent la suspense jusqu'aux derniers instants de la phase de groupe. Et place maintenant donc au programme de ce samedi 27 juin avec une journée décisive dans les groupes J, K et L. Après les rencontres disputées vendredi, la Coupe du Monde se poursuit ce samedi 27 juin avec une nouvelle série de matchs décisifs. Le groupe J, K et L livreront leur verdict, donc avec plusieurs sélections qui joueront leur qualification pour les 16e de finale. Pour les supporters rodriguais et mauriciens, il faudra veiller tard dans la nuit et jusqu'au petit matin afin de ne rien manquer de cette journée riche en émotions. À 1h du matin, dans la nuit de samedi à dimanche, l'Angleterre sera opposé au Panama, tandis que la Croatie affrontera le Ghana. Deux rencontres du groupe L qui permettent un suspense total dans la course à la qualification. À 13h30 donc du matin demain, le Portugal défiera la Colombie dans un duel très attendu du groupe K, alors que la République démocratique du Congo croisera le fer avec l'Ouzbékistan. Ces deux affiches pourraient redistribuer les cartes avant les phases à élimination directe. Enfin, à 6h du matin, l'Argentine, championne du monde en titre, sera opposée à la Jordanie pendant que l'Algérie tentera de décrocher un résultat positif face à l'Autriche dans une rencontre qui s'annonce particulièrement disputée. Donc, une nuit de football exceptionnelle, mesdames et messieurs. Monsieur qui vous attend, donc les amateurs du ballon rond, vous serez gâtés avec 6 rencontres capitales qui permettront de connaître les derniers qualifiés pour les 16e de finale de cette Coupe du Monde 2026. 6 rencontres donc qui s'annoncent passionnantes avec plusieurs équipes qui joueront leur qualification, comme vous le savez, pour les 16e de finale. Et chaque point comptera dans cette dernière journée de la phase de groupe où le moindre faux pas pourrait être fatal. Voilà donc, c'était votre page sportive consacrée à la Coupe du Monde de football 2026. Merci à notre ami Franck Meunier qui assure la mise en onde ce matin, Pascaline Allais assistante à la réalisation. Et dans un instant, c'est Miss Calamel qui reprendra l'antenne. Excellente journée à vous tous et bon week-end.

Ben, d'abord, pour ceux qui vont suivre l'actualité sportive de ce soir, juste après, ce sera la rubrique L'environnement présentée par Brunda ce matin.

0: Ils sont les héros de l'ombre de notre quotidien, ceux qui font en sorte que nos trajets soient plus sûrs et nos villages plus propres dès le lever du soleil. Ce matin, nous mettons en lumière le travail de l'ombre de la Road Clean. Pour nous en parler, nous accueillons tout de suite M. Roger Perrine, chairman à la Road Clean.
1: Effectivement, le mois de juin, c'est un mois qui est consacré à l'environnement. Dans ce contexte-là, aux responsables d'une des plus grandes compagnies pour l'Assemblée régionale, qui s'appelle Road Clean, qui finit créée en 2007, sous l'impulsion du chef commissaire actuel, bien cher avec ce colistier, l'adjoint, qui fait une marque d'une pierre blanche, la création de cette compagnie, qui devient incontournable aujourd'hui pour la protection de l'environnement. Nous sommes l'exécutif arm de la commission de l'environnement. Road Clean peut faire beaucoup depuis 2007 à ce jour. Moi, mon fils rejoint la compagnie en 2022. Et mon copain Diaro qui, depuis 2022 jusqu'à 2026, finit dans un changement radical qui finit dans une salle de Road Clean. Et nous peut continuer à améliorer. Nous avons une série d'équipements l'année dernière pour qu'ils nous capables de faire mieux notre travail, diversifier nos bonnes responsabilités et qu'en même temps amène Rodrigue vers cette île créole écologique. Le message, c'est pour dire à Dimoun, considère sa pays là comme un autre pays. Agir en tant qu'une patriote, pas être de saleté n'importe comment. Trie de saleté. Ben Dimoun qui n'y qu'elle prend saleté dans la forêt, arrête ça. Protège nous l'environnement. Pas laisse Dimoun venir dire nous qui travaille n'y a pour faire. Alors qu'il nous connaît très bien qu'il n'y a pour faire. Pour nous protéger nous l'environnement. Rodrigue Tipti, si nous pas faire nos efforts, chacun d'entre nous, automatiquement, nous capables de retourner dans une difficulté demain. Trie de déchets, protège nous l'environnement et protège sa bonne travailleur qui peut travailler tous les jours, matin, midi et soir. Fais ça, Rodrigue là, reste propre. Merci.
0: Merci beaucoup à Brunda et son invité pour aujourd'hui pour la rubrique L'environnement. Alors, nous médite dans l'ambiance du week-end.
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Voilà, c'est Delki avec Rohan J. Pour tout de suite, c'est votre bœuf des sons. C'est sûrement l'anniversaire aujourd'hui. Elle est 27 juin. Et ce soir, tout le monde vous souhaite un très très bon anniversaire, une superbe joie pour rayonner. Peu importe, même si vous pouvez faire ça en tranquillité, eh ben qu'il la lumière capable accompagne. C'est ce qui nous peut attendre, qu'il la lumière accompagne. Très bon anniversaire à Goénaël, tour de l'île Maurice, pour ses 22 ans, demandé par toute la famille qui fait un gros bisou, spécialement Arlette. Nous souhaitons un très bon anniversaire à mes petits-enfants Kinsley, qui gagne cela aujourd'hui le monde et par son grand-père Marc de l'Union. Bon anniversaire à Ornella Prosper pour ses 8 ans, demandé par maman Théani de Baie du Nord. Dialimo, bien content toi. Très bon anniversaire à Gina à Genève pour son anniversaire, les habitants Grand Lafouchemang. Bon Dieu, pour donner tout le bonheur et la santé. Très bon anniversaire à mamie Nanette. C'est son anniversaire demandé par ce tifi Priscille de Roseau. Bonheur, prospérité. Et pour nos cousines Priscille, Étienne de Roseau, nous comptons toi fort, demandé par Axel Anti et Marcos Donovan. Et si tu nous fais un gros bisou pour ton anniversaire. C'était les anniversaires qui nous recevoir sur Mighty. Nous shiftons tout de suite sur MTL. Pour Gwenaël, la tour demandée par toute la famille Pierre-Louis de Vainqueur. Bon anniversaire à Johnny pour son anniversaire hier, demandé par Prince de Soupir. Bonheur et joie à mon cousin Kinsley, demandé par Zasmé de l'Union. Et bonjour Eddie et Mélissa de Petit Gabriel, fait suite à cette cousine Eliel. Un très très bon anniversaire à Montagne-Goyave. Gros bisous! Voilà, nous suivons tout ce qu'il y a de bon et de meilleur.

Knut Hansen connaît qu'il a une super pépite musicale. De la musique, Rodrigue. Patrimoine, et bien cet artiste-là, il figure parmi le patrimoine musical de l'océan Indien, de l'île Maurice, de l'île Rodrigue. Connu également comme Jean-Noël Old, mais tout le monde connaît Paul Do. Il amène ce dernier morceau ici à la MBC, Rice Poldo, qui nous connaît avec Dirizon, Afroson, nous connaît avec beaucoup les autres bandes morceaux qui font marquer l'esprit. Alors, est-ce que tu connais qui ça, artiste-là, les figures parmi patrimoine musical de l'océan Indien? Je pourrais l'occasion pour découvrir toutes ces histoires au cours de l'émission Artistes, dimanche avec Brenda Miller, nous les autres déguster ce dernier morceau. Boldo.

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Jean-Noël Aulde, la Constitution 6h38. Pour tout de suite, on vient de recevoir notre avis de lycée, les trois avis de lycée pour ce matin.

0: On nous prie d'annoncer le décès de M. Bernardin Prosper, le décès de M. Bernardin Prosper, aussi connu sous le nom de Nadin. Il était âgé de 94 ans. C'est un ex-habitant de Bassin-Galard. Le convoi mortuaire sortira de son domicile à Bassin-Galard. La date et l'heure vous seront communiquées ultérieurement. On nous prie d'annoncer le décès de Marie-Rose Anouchka Diony. Le décès de Marie-Rose Anouchka Diony. Elle était âgée de 30 ans. Ex-habitante de Cité Patate, le convoi mortuaire sortira de chez sa mère, Marjorette Diony, à Cité Patate. L'heure vous sera communiquée ultérieurement. Et on nous prie d'annoncer le décès de M. Jean-François Dessise Augustin. Le décès de M. Jean-François Dessise Augustin, plus connu sous le nom de Vaillant. Il était âgé de 60 ans. Ex-habitant de La Tanier, le convoi mortuaire sortira de son domicile à La Tanier. Décès survenu à l'île Maurice. La date et l'heure vous seront communiquées ultérieurement. En ce moment douloureux, nous adressons nos pensées et notre soutien aux familles et aux proches. Les communiqués pour tout de suite.
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0: Communiqué à 6h40, les groupes 3e âge de Brûlé vous invitent pour une réunion bien importante dimanche le 28 juin 2026 à 13h au centre communautaire du village. Nous comptons beaucoup l'autre présence. La RTMC Pierre Faume Tudimoun qui énant deux jours la foire à Maréchal dans la boutique de bâtiment Limondor et la foire là lit pour aller jusqu'à mardi le 30 2026 et mercredi le 1er juillet 2026. Puina une voie et des produits locaux qui pour en vente. Puina aussi semences maille et promotion le lait semences l'ail. Ben le produit là lit aussi disponible dans la boutique à Citronnelle. Exceptionnellement, c'est des jours la foire. Voilà. La compagnie puis invite tout le monde pour venir profiter d'un produit local de Rodrigue. Appel à candidature pour participer au Road IT Fair. La commission des TIC organisera la 4e édition du Road IT Fair du 7 au 9 août 2026 sur le terrain de foot de Belascar. Pour l'événement, la commission de la TIC mettra à la disposition des exposants et des espaces dédiés avec des composants liés à différents domaines au secteur de TIC. Pour ce nouvel Road IT Fair, la commission fait un appel à candidature aux entreprises et institutions qui souhaiteraient participer au salon de l'information de Rodrigue en août 2026. Des facilités seront prévues pour l'expédition des marchandises de Maurice vers Rodrigue pour les exposants venant de l'île Maurice. Des informations additionnelles ainsi que les formulaires de participation sont disponibles à la commission de la TIC. Modalité d'inscription. La commission des TIC invite les entités intéressées à soumettre leurs fiches de participation dûment remplies au plus tard le 3 juillet 2026 aux adresses suivantes. Par courriel au roadatifair@rrego.vamu ou par voie postale, chef de département, commission des TIC et autres, deuxième étage Novcom Building, Port Mathurin Rodrigue. Les informations fournies qui permettront d'évaluer la capacité de l'entreprise à proposer les services requis et serviront de base à la pré

l'association des exposants. Pour toute autre information complémentaire, veuillez vous adresser à M. Sanyo Henriette, ICT Manager, sur le 93-18-130 ou par courriel roaditfair@roa.gov.mu. Communiqué, le groupe Crack Antidrogue en collaboration avec Commission La Santé, puis invite tout du monde Roche Bondieu et Kban Village alentour pour son activité dans le cadre de commémoration Journée internationale contre l'abus de la drogue, jeudi samedi le 27 juin 2026, sur le terrain volleyball Roche Bondieu à partir de 13h. Groupe Crack et la Commission de la Santé remercient eux pour cette présence. Et vous remercie pour votre soutien dans la lutte contre l'abus de drogue à Rodrigue. 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Autre communiqué du Central Electricity Board. Dans le cadre de la démarche de modernisation et de son engagement continu envers le développement durable, le Central Electricity Board informe son immeuble clientèle qu'un exercice d'intégration progressive à la plateforme de facturation électronique, le e-billing, est actuellement en cours. À cet effet, les catégories de clients suivants sont concernées par cette initiative. Les clients enregistrés sur l'application mobile MoCourant, les utilisateurs du portail Custom Service, ainsi que les nouveaux abonnés ayant ouvert un compte d'électricité depuis 2020. Cette transition s'inscrit dans la politique Green Initiative du CEB visant à promouvoir des solutions numériques, réduire l'utilisation du papier et améliorer l'efficacité des services offerts à la clientèle. Le CEB remercie sa clientèle pour sa confiance, sa compréhension et sa collaboration dans cette initiative en faveur d'un avenir plus durable et plus responsable. Autre communiqué, Commission Artisanat a péricrite ban formateur à plein temps et qu'à temps partiel pour donner ban formation de ban filière artisanat traditionnelle et moderne. Dans ce cas-là, tout le monde qui a l'expérience de artisanat et qui est intéressé pour donner formation, pouvez nous enregistrer sur le bureau artisanat dans le bâtiment Gender Resource and Wellness Center en face et gymnase dans Manapa. Ajoutez-nous jusqu'à mercredi, les 30 juin 2026, entre 8h15 et 3h tantôt. Pour gagner plus d'informations, je capable également téléphone au 83 34 835. 83 34 835 ou soit passe dans le bureau artisanat d'Obanléa Travail. Commission artisanat remercie ses œufs d'avance et compte leurs œufs de participation. Et puis, les abonnés de Patate au fil et de Montagne Chérie S sont avisés que la fourniture d'énergie sera interrompue aujourd'hui, samedi, 8h30 jusqu'à 15h pour ce 27 juin 2026. En raison des travaux qui seront effectués sur le réseau électrique, la fourniture sera rétablie sans préavis et l'achèvement des travaux. Le CEB prie sa fidèle clientèle affectée par cette coupure de bien vouloir l'excuser pour tout inconvénient.
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1: Et nous clôture avec nos pages météo.
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1: C'est un petit coup d'élo au monde, on arrive 6h48, votre page météo a été émise à 4h30 pour ce samedi 27 juin. Alors on commence avec la situation générale. Des nuages venant du secteur S influencent le temps local. Les conditions atmosphériques sont instables sur la région. Prévision pour les prochaines 24 heures, le ciel parfois nuageux le matin et dans l'après-midi avec des averses. Et ces averses seront modérées par moments avec orages isolés. Des poches de brouillard sont attendues dans certains endroits. Les averses deviendront moins fréquents durant la nuit et le vent soufflera du secteur S à 20 km/h avec des rafales de l'ordre de 50 km/h aux endroits exposés. Pour faire également très froid pour vous pendant la nuit, la température minimale aujourd'hui sera entre 19 et 22 degrés Celsius et la maximale entre 23 et 26 degrés Celsius. Bon à savoir que le vent soufflera du secteur S à environ 20 km/h avec des rafales de l'ordre de 50 km/h aux endroits exposés. Mer forte au-delà d'un récif avec des vagues de 2,50 m. Les sorties en haute mer sont déconseillées. Voici quelques conseils pratiques. Alors, la visibilité sera réduite durant les averses et surtout due à des poches de brouillard. Les usagers de la route sont priés d'être très prudents. En cas d'orage, le public est conseillé de rester à l'abri et d'éviter les plaines, les sorties en mer et de ne pas s'abriter sous les arbres. Pluviométrie, 3,2 mm enregistrés à Pointe-Canon durant les dernières 24 heures. Plaine Corail, 0,3 mm de pluie. Et à Patate-Théophile, 2,2 mm de pluie. Donc, comme vous avez constaté, pas de pluviométrie à Montagne du Sable, Songe et à Rivière-Banane. Ce qui amène nous vers Bulletin PCR qui finit tiré à Zourdi samedi 27 juin à 5h. Les temps, l'eau, la mer, pour ce ben PCR, pour ne l'appli grand matin, mais également dans l'après-midi. Alors, ben l'appli, ce poissé gros par moment avec l'orage isolé. L'appli pour venir moins fréquent à soir. Divan pour souffler, toujours c'était à l'est, 25 km/h, avec ben rafale qui est capable d'arriver jusqu'à 50 km/h. Lagon, la mer, est praticable, mais attention, en déobrisant, la mer, pas praticable. Et la vague environ 2,50 m en déobrison, ce qui fait qu'il va sortir en déobrison zut déconseillé. Par contre, marée pour haute, 11h35 et 23h34, marée pour basse à 5h26 et 17h24. C'était zut page météo. Et pour aujourd'hui, on la retrouve Brunda pour la programmation du jour.

avec un grand plaisir, me propose de bonne émission qui est tout capable d'écouter le Rodrigue FM pour ce samedi. C'est sûr que c'est une pérenne bon réveil avec l'équipe du matin qui m'a salué. Juste après, Lévi Rodrigue me propose suivre mon poil dans bazar pour Maturin, pour Noël, Gitban Prilegim, pour ça samedi là. Et après les infos de 8h, vous allez retrouver Miss Calamel pour le rythme du week-end avec les chansons très rythmées, sans oublier les citations positives. 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Et après les infos de 12h, vous pouvez suivre votre top hits international, national, également local. Jusqu'à 15h et de 15 à 16h, retrouvez Christelle Edouard Hall pour votre émission Racines et Traditions. Stéphane sera là juste après le flash de 16h pour vous présenter l'émission Zen en action. Il sera en compagnie de Anaël Ravina Meunier. Et pour le Rodriguez, Stéphane Boncoeur sera en compagnie de Cédric Lisette. Et bien sûr,

0: votre soirée en compagnie de Christelle Edward Hall qui va vous présenter les annonces et communiquer. Et sans oublier votre émission Weekend Vibes jusqu'à 20h. Et votre émission Mix Music, votre Dance Hall radio comme chaque samedi. Voilà pour la programmation d'aujourd'hui. Je vous souhaite bien sûr une très bonne écoute sur les ondes de la radio Rodrigue FM et de passer un très bon week-end.
1: Alors, nous avons un update avec pour le lycée de Mme Marie-Rose Anouchka Diony. Alors, le convoi mortuaire sortira de chez sa mère. Marjorie Diony a cité patate à 2h aujourd'hui pour se rendre en église Saint-Esprit de la Ferme et de là au cimetière de Rivière-Coco. Encore une fois, nos sincères condoléances à la famille endeuillée.

Chaque week-end, on aura notre petit coin positif. Et aujourd'hui, notre petit coin positif, juste pour vous. Chaque journée est une nouvelle page à écrire. Souriez, respirez profondément et laissez la lumière de ce jour illuminer vos pensées. Même les petits instants peuvent devenir des grands souvenirs. Alors, vivez ce samedi avec confiance et joie. C'est court, lumineux et parfait pour tout simplement insuffler une énergie positive à votre vie, à votre quotidien. Voilà les amis. Cette journée sera une belle journée pour tout un chacun. Allons nous dire un grand merci à toute l'équipe. Merci beaucoup à Pascaline Alain. Merci à M. Gérard Prosper, à M. Babé qui est déjà là et Malachine. Merci Marie-Elisette, Franck Munier à la technique, c'était Miss Calamel au micro avec quand même grand plaisir. Alors par contre, moi je vous retrouve au cours de cette journée et mon bel collègue Pouvini, petit à petit, Pouvini rejoindre nous. En tout cas, aujourd'hui, nous avons envie qu'ils soient lumineux, nous avons envie qu'ils aient une bonne pensée bien positive et qui toute la journée l'y passe bien. Et pour ça, nous disons ne jamais abandonner. Merci, gros bisous, c'était Miss Calamel. Et pas oublier, son petit point de la journée pour tout le monde. Ça m'a sauvé, Bévinzianou, ne jamais abandonner aussi grand qu'il y a un problème qu'un pas grand, prenant une solution qui peut même grandir avec sa problème là. Alors, c'est bien pour casser la tête avec bonne difficulté. Ne jamais abandonner.

0: Et c'est l'heure du grand journal de la rédaction, Pranav Berry, bonjour.
1: Bonjour Elvis, bonjour à tous.
0: Et à la une ce matin, à la fin des débats budgétaires.
1: Au Parlement, le Premier ministre a insisté sur la nécessité de la réforme des pensions pour éviter une situation critique dans les années à venir. Le docteur Navin Ramgoolam a de nouveau pointé du doigt les décisions du gouvernement précédent, des décisions électoralistes, dit-il. Tandis qu'Ariane Navarre-Marie est-elle montée au créneau face aux critiques du congé menstruel et maternité ? Un budget conçu pour réduire la dette publique. L'ambition est de passer sous les 80% du PIB d'ici 2029. On en est actuellement à plus de 87%, un objectif qui dépend surtout, vous l'entendrez, de l'exécution des mesures annoncées. Dans ce journal aussi, la mort d'Andy Selmour à la prison de Melrose qui révèle de profondes failles dans le système pénitentiaire. Drogue, corruption, manque de personnel, l'ancien juge Paul Lam Changling appelle à une réforme en profondeur. Et puis la France a battu la Norvège hier soir en Coupe du Monde. Le Cap-Vert se hisse lui en 32e de finale contre toute attente.
0: Et donc, pour commencer ce journal, Pranav Berry, les choix d'aujourd'hui garantiront l'avenir des jeunes.
1: Voilà comment le docteur Navin Ramgoolam a résumé les débats budgétaires hier soir au Parlement. Au moins jeunes, le Premier ministre affirme avoir compris leur anxiété quand il s'agit de la réforme du système de la pension de vieillesse. Mais le pays est confronté à un choix, dit-il, assurer des réformes contrôlées ou faire face à une crise brutale dans un futur pas si lointain.
2: Let me speak directly to our elderly citizens. I know that the pension is not just a line in the budget. 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It is dignity. 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

0: mean pretending that the problem has actually disappeared. It hasn't. The problem remains. The demographic pressure remains. The fiscal pressure remains. The need for reform remains. This is our responsibility. The real choice before the country is not between reform and comfort. That choice does not exist. The real choice is between a controlled reform today or a brutal crisis tomorrow.
1: Le docteur Navin Ramgoolam qui a tenu à rappeler que la source de cette crise qui nous pend dessus de la tête remonte aux décisions de l'ancien régime. La hausse de la pension de 9 000 à 13 500 roupies a été effectuée après les élections de 2019 malgré les nombreux rapports qui alertaient contre l'insoutenabilité d'une telle mesure. Et pour financer cette augmentation, le gouvernement de Pravin Jugnauth avait introduit une nouvelle taxe, la CSG. Qui n'aura d'ailleurs pas été utilisé pour les bonnes raisons, selon le Premier ministre.
0: They knew, they had reports upon reports. I will quote Pravin Jugnauth in a minute. They knew that the pension system was already unsustainable. They put the country at risk. They put the elderly at risk. They couldn't give a damn. They need to win the election. 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And worse, Madam Speaker, most of the funds raised under the CSG have in fact been siphoned off and diverted to finance expenditure, but not pensions. This is what they did with the money of workers, of people who have worked all these lives. These people are giving us lessons now.
1: Et un peu plus tôt dans la soirée d'hier, la première ministre adjointe et ministre de l'égalité des genres a elle défendu certaines des annonces phares de ce budget, comme le congé de maternité à rallonger à 1 an, celui du père également étendu à 6 semaines ou encore le jour de congé menstruel. Selon Ariane Navarre-Marie, ce n'est pas un cadeau, mais un investissement dans le capital humain de demain. La numéro 2 du gouvernement a aussi répondu aux critiques prétendant que ces dispositions pourraient freiner l'embauche des femmes, rappelant que le Employment Rights Act et le Employment Relations Act protègent les travailleurs contre toute forme de discrimination.
2: Certains ont argué que des employeurs pourraient être tentés de voir dans ces mesures une raison de moins recruter des femmes. Or, le Employment Rights Act, le Employment Relations Act encadre et protège les droits des travailleurs, y compris contre toute forme de discrimination à l'embauche. Ce cadre légal existe, il s'applique. L'Equal Opportunities Commission est là. Un employeur ne peut légalement pas écarter une femme de l'embauche au motif qu'elle pourrait prendre un congé de maternité. La Commission peut ouvrir une enquête de sa propre initiative et la charge de incombe à l'employeur. Toute entreprise qui penserait pouvoir contourner ses protections devra y réfléchir à deux fois.
1: Ariane Navarre-Marie est également revenue sur la protection de l'enfance. Elle a insisté sur le Child Adoption Bill qu'elle présente comme une réforme structurelle majeure visant à moderniser le cadre légal de l'adoption et à fluidifier les procédures souvent jugées trop longues et fragmentées. Le texte prévoit la création d'une Adoption Authority dédiée avec un objectif central qui est de garantir que chaque décision soit guidée par l'intérêt supérieur de l'enfant et améliorer la prise en charge des mineurs en attente de placement.
2: Ce budget annonce un nouveau Child Adoption Bill. C'est une réforme majeure attendue depuis longtemps par les gouvernements successifs et par les associations de défense de l'enfance. La nouvelle loi établira un cadre légal moderne pour l'adoption nationale et internationale. Elle va créer une Adoption Authority dédiée et mettra fin aux délais procéduraux et à la fragmentation administrative qui a trop longtemps laissé les enfants dans des situations de placement temporaires prolongées. L'intérêt supérieur de l'enfant sera, comme il doit toujours être, la considération première. Ce budget prévoit également le renforcement de la Foster Care Division. Les règlements sur le placement en famille d'accueil seront révisés pour simplifier l'évaluation des familles candidates et construire un réseau plus solide de familles d'accueil qualifiées à travers l'île.
1: L'examen scrupuleux en comité visant à passer en revue ligne par ligne les dotations budgétaires C pour

0: suivi jusqu'aux petites heures ce matin, avant que les travaux ne soient ajournés pour le 30 juin. L'Appropriation Bill 2026-2027 a ainsi été adoptée après 5 journées de débats parlementaires, ce qui revient à dire que chaque sou qui sera dépensé par l'État pour la prochaine année financière a été approuvé par l'Assemblée nationale. Et c'est d'autant plus important quand la dette publique reste l'un des grands enjeux de ce budget. Le gouvernement prévoit qu'elle s'établira à 681,9 milliards de roupies, soit 87,8% du PIB à la fin de ce mois, contre 88,5% à la même période l'année dernière. L'objectif est de ramener ce ratio à 85,5% dès 2027, puis sous la barre des 80% d'ici 2029. Une trajectoire jugée encourageante, mais qui dépendra de la croissance économique, de la mise en œuvre des réformes et d'un contexte international toujours incertain. Pour Drishti Singh Ramdeni, secrétaire général de la Mauritius Chamber of Commerce and Industry, ce recul de la dette envoie un signal positif aux investisseurs, mais il estime que les mesures de relance devront être appliquées rapidement. Il appelle aussi à poursuivre le dialogue avec le secteur privé sur certaines mesures comme la taxe sur le sucre et l'importation parallèle afin de préserver la compétitivité des entreprises. Drishti Singh Ramdeni au micro de Shailin Irbun.
1: Au niveau du secteur privé, lorsqu'on parle de la croissance, on parle notamment du secteur des exportations. Au niveau du secteur de la distribution qui comprend énormément dans le basket of payment et qui est en fait le driver même au niveau de l'investissement parce que le offtake est porté de par ces instances mais aussi d'autres créneaux nouvelles qui ont besoin d'un support public-privé, que ce soit lorsqu'on parle d'économie bleue, le port, l'intelligence artificielle qui ont un gros potentiel mais que le réseautage, la démarche pour avoir l'expertise et technologie pour les mettre en place et aussi consentir les investissements privés pour que cela n'affecte pas la portée de la dette nationale, je crois que c'est ce qui permettrait de supporter cette démarche ambitieuse.
0: De son côté, l'économiste Manisha Dukoni souligne que la baisse de 0,7 points en un an de cette dette publique peut sembler minimale, mais elle traduit un véritable effort de consolidation budgétaire. Cependant, avec une dette qui reste au-dessus de 80% du PIB, une croissance attendue autour de 3% et des taux d'intérêt encore élevés, la vigilance reste de mise. Elle rappelle aussi que certaines projections pourraient évoluer, le Minsk test ayant été suspendu. Et les tensions au Moyen-Orient pourraient, rappelle-t-elle, renchérir quant à eux les coûts de l'énergie et des importations. Mais si les réformes annoncées du Startup Act à l'intelligence artificielle en passant par les zones industrielles spécialisées et la transition énergétique sont menées à bien, elles pourraient soutenir durablement la croissance et contribuer à terme à réduire le poids de la dette publique.
2: La croissance génère des recettes, oui, c'est vrai, mais avec un déficit comme nous sommes en train de vivre aujourd'hui, l'État continue de dépenser plus qu'il ne gagne. Déjà, nous importons une grande partie de tout ce que nous consommons. Deuxième, nous dépendons de secteurs comme le tourisme ou encore le secteur financier. Le tourisme, par exemple, crée des importations massives. Et cela fait que notre déficit courant continue à diminuer. Cela a un effet, malheureusement, d'affaiblir la roupie. Et de l'autre côté, notre problème, c'est que nous n'avons pas une grande croissance par rapport à nos exportations. Et ça a l'effet d'affaiblir la roupie et de renchérir le service de la dette extérieure.
0: Manisha Dukoni au micro de Shelly Nirbon. C'est un budget qui met aussi fortement l'accent sur la transformation économique à travers les start-up, les PME et la création d'une zone économique spéciale. Et ça tombe bien, puisqu'aujourd'hui, le 27 juin, marque la journée mondiale des micro, petites et moyennes entreprises, proclamée par les Nations Unies pour reconnaître le rôle essentiel des petites et moyennes entreprises dans la création d'emplois et la croissance économique. Et si l'on suit les grandes lignes de cet exercice budgétaire, le gouvernement ambitionne de dynamiser un secteur qu'il considère comme le moteur de l'économie nationale, Jenny Alapa.
3: Parmi les mesures phares, le gouvernement annonce la mise en place d'une véritable Startup Revolution. Celle-ci repose sur plusieurs piliers, dont la création d'un Startup Act, un Startup Council public-privé, ainsi qu'un hub dédié au sein de la future zone économique spéciale de Côte d'Or. Un Startup Accelerator Scheme piloté par l'économie.

0: Economic Development Board est également prévu pour accompagner les jeunes entreprises dans leur développement. Sur le plan fiscal, les start-up bénéficieront d'un avantage majeur, une exonération d'impôt sur le revenu pendant 10 ans dès le début des opérations. Autre mesure importante, la création d'un système numérique de gestion des brevets ainsi que la mise en place d'un cadre de travail spécifique pour les start-up alignées sur les mesures pratiques internationales. Les PME ne sont pas en reste. Le budget prévoit notamment un projet de loi dédié aux PME visant à simplifier l'environnement des affaires et renforcer leur compétitivité. Un guichet digital unique regroupant aides, subventions et dispositifs de financement sera aussi développé pour faciliter l'accès aux informations. Par ailleurs, certaines exonérations de droits de douane sur des véhicules utilitaires seront prolongées pour les PME opérant dans des secteurs stratégiques. Et enfin, un soutien particulier est annoncé pour l'entrepreneuriat féminin avec la création d'un incubateur dédié, financé à hauteur de plusieurs millions de roupies. Avec ces mesures, les autorités veulent positionner Maurice comme un hub régional de l'innovation, tout en renforçant la contribution des PME qui représentent déjà une part essentielle de l'économie nationale.
1: Vous écoutez Rama, il est 7h14 et le Conseil des ministres a pris note hier des recommandations faites par la commission d'enquête sur le décès d'Andy Selmour à la prison de Melrose le 9 décembre dernier. Le président de la commission, l'ancien juge Paul Lam Changling, a mis en exergue dans son rapport plusieurs manquements dans le service pénitentiaire. Un comité sera ainsi mis sur place pour mettre en œuvre ses recommandations, Shabni Zouzia Waldali.
2: Le constat est sévère. Le rapport sur la mort d'Andy Selmour, décédé à la prison de Melrose, met en lumière des défaillances criantes au sein du système pénitentiaire. Manque de personnel, démotivation des officiers, indiscipline, trafic de drogue, soupçons de corruption, défaillance des programmes de réhabilitation, mais aussi insuffisance dans la prise en charge médicale et l'absence de protocole d'urgence clair. Face à ce constat, plusieurs recommandations sont avancées. Parmi le renforcement immédiat des effectifs à la prison de Melrose, une réforme complète de la gestion et de la hiérarchie pénitentiaire, ainsi qu'une meilleure classification des détenus pour les programmes de réhabilitation. Le rapport préconise aussi la mise en place de programmes de formation et d'activités professionnelles, un durcissement des mécanismes anticorruption et des contrôles contre les drogues et objets illicites, ainsi que l'instauration de protocoles médicaux d'urgence plus efficaces. Il recommande également un meilleur accompagnement psychologique des détenus, la création de mécanismes disciplinaires indépendants et le renforcement des organes de contrôle, dont des comités de visiteurs. Autre point clé, une révision de la politique de détention provisoire avec davantage d'alternatives à l'incarcération et la création d'un comité sur la justice pénale pour lutter contre la surpopulation carcérale et les lenteurs du système. Pour la commission d'enquête présidée par l'ancien juge Paul Lam Changlin, la mort d'Andy Selmour révèle des failles profondes et appelle à une réforme urgente du système pénitentiaire fondée sur davantage de dignité, de responsabilité et de respect des droits humains. Un comité présidé par le secrétaire aux affaires intérieures sera désormais chargé de suivre la mise en œuvre de ces recommandations. Le rapport sera également déposé à l'Assemblée nationale.
1: Shabni Zouzia Waidali, le président américain Donald Trump a menacé hier de frapper de droits de douane de 100% les pays européens qui mettraient en place une taxation des services numériques, cela malgré l'accord commercial avec l'Union européenne qui prévoit un plafonnement des droits de douane. La Commission européenne a répondu dans la soirée assurant qu'elle réagirait rapidement et avec détermination en cas d'exécution de ces menaces. Quant au mondial de foot, les résultats de la nuit, la France a écrasé la Norvège 4 buts à 1, grâce notamment à un triplé de son ballon d'or Ousmane Dembélé. Désiré Doué a également marqué pour les Bleus, tandis que Thelo Asgard a inscrit le seul but des Vikings, qui ont joué sans leur attaquant Erling Haaland. Dans le même groupe I, le Sénégal a corrigé l'Irak 5-0. Le pays de l'Ouest africain enregistre ainsi sa plus grande victoire dans l'histoire de la Coupe du Monde. Mais cela ne suffira peut-être pas pour passer au 16e de finale. Les Lions de la Teranga devront attendre les derniers matchs des poules ce soir pour savoir s'ils continuent.

0: Philippines continueront l'aventure. Le Cap-Vert, grande surprise de ce tournoi, a lui assuré sa qualification pour le prochain tour après son nul 0-0 face à l'Arabie Saoudite. Le pays aux 500 000 habitants est le plus petit pays à avoir jamais participé à cette compétition. Il devance l'Uruguay au classement du groupe H qui est éliminé après sa défaite 1-0 face à l'Espagne. Dans le groupe G, la Belgique affronte actuellement la Nouvelle-Zélande tout comme l'Iran et l'Égypte. 7h18, merci d'écouter Ramin pour vous informer.
1: Merci Pranav Berry, c'était le journal Pranav Berry qu'on va retrouver à 8h.

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1: 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Ce qui veut dire qui prix la pour augmenter demain, la semaine à venir.
0: Mais bien sûr, ça, tout le monde au courant. Là, nous ne sommes pas capables de prendre cocombe actuellement parce que là, nous sommes attendre de planter ce qu'ils ont pu faire avant. Mais là, la prochaine émission qui vient, et là, nous sommes capables de prendre cocombe blanc.
1: Exactement, nous connaissons un petit peu les affaires. Alors, nous trouvons aussi l'arquezoignon qui est aussi bien, bien joli, long, long, la cake, joli, bien vert. Et que, combien est arrivé, Priscilla?
0: Lui, la quisoignon, là, il y a 25 roupies, bien, bien jolie, et non, il est bleu, et non, tellement qu'il est bleu, bleu, il marque joli, et non, il est moins bleu, et non, enfin, et non, il est petit, et non, il est plus gros, et non, il est plus gros, et non, tout ça, dimanchant, et non.
1: D'accord. Alors, en parlant de zoignon, nous trouvons qu'il y a un colissier à côté, et puis à ta zoignon. Alors, bien sûr, pour la vente, moi, m'espérer, enfin, moi aussi, qu'il y a pour faire une bonne vente, et qui ou espérer pour ça samedi là encore.
0: Ah oui, moi, je fais confiance, bon Dieu, je finis, mettez dans la main, bon Dieu, c'est qui, bon Dieu, décide pour de moi. Mais je peux dire merci. Mais je connais comment on peut venir, jamais mon papier la main vide parce que je viens avec confiance. Ce qu'il est écrit pour moi, ça même.
1: Exactement, donc nous disons merci le bon Dieu, merci à vous Priscilla.
0: Ah, merci Brenda, je suis très contente.
1: Ben, nous passons un bon moment ici, ben, nous disons comme d'habitude. Hein, nous saluons aussi les autres bandes et camarades donc bazariers qui habitent Portaz, bien sûr, ben, prient les guillemets avec nous. Mais ne pas oublier aussi ben, camarades qui vannent. Et fruits d'eau qui sont aussi, vous êtes à peu près les fruits actuellement. Là-bas aussi, il y a une super variété qui, aussi, ou pas apprécié. Et bien sûr, agroalimentaire. Et que les autres produits locaux, nous, les camarades, vous êtes aussi, puis attendez votre visite. Et que nous saluons et nous disons bonne chance, bonne vente. Bye bye Priscilla, bon samedi.
0: Ah, bye bye Brenda, et bon courage à toi aussi, hein.
1: Merci beaucoup. Et sans plus tard, regardez, ben, auditeurs, nous allons proposer une jolie ambiance musicale pour faire votre plaisir en ce samedi. Nous restons toujours dans le bazar et que nous bougaillons aussi et la vie de un autre monde concernant notre prix légumes, concernant légumes généralement, dans Rodrigue, dans le bazar pour Mathurin.

0: Ban auditeur, nous l'aventure de Basel est continuée et là, avec grand plaisir, nous vous donnons alors à Chantal la parole pour donner son opinion. Comment les trouve ban prix légumes et ban qualité légumes dans Basel? Chantal, bonjour.
1: Bonjour, Brinda.
0: Qui manière?
1: Ça va bien, vous?
0: Ça va très, très bien. Alors, Chantal, dis-nous un petit peu, comment on trouve légumes dans Basel? Tu as tout concernant le prix?
1: Oui, moi, tout ban prix très abordable parce qu'il a pris peut tomber. Mais ben bread, il y a beaucoup bread. Bread n'est pas tellement cher qu'à pas manger bread. Parce qu'il y a toutes sortes de variétés de bread. Bread pas trop cher. Et puis, ben légumes, nous pouvons gagner les. Parce qu'il a pris l'hiver, nous pouvons gagner la pluie.
0: D'accord. Apparemment, quand on mange bread,
1: oui. Oui, oui, mais moi, je plante bread. Et moi, parfois, je viens acheter, mais je plante plutôt, je plante.
0: D'accord, d'accord. Ouais. Qui est vos légumes préférés?
1: Mon légume préféré, c'est les mangos, un peu, puis pangai.
0: D'accord. Exode, là, là. Qui légume vous amène à la case, là?
1: Des mangos et des bringelles.
0: D'accord, bah c'est qui peut dans la cour?
1: Moi, c'est qui peut dans la cour. Après, les autres vont planter la case.
0: D'accord. Ouais. Et en tant que planteur, est-ce qu'il y a tout correct dans un ordre ou soit il peut gagner des difficultés?
1: Non, parfois, nous avons des difficultés avec des parasites, des bébêtes qui mettent à nous planter, faire des gars. Mais ça va.
0: Ça va
1: bien.
0: Ça veut dire la situation au contrôle.
1: L'appli
0: et les autres dans ce côté-là.
1: Oui, l'appli peut m'en bien.
0: En tout cas, je suis bien content. Et quand nous avons porté de bas œuvre, même Zoli, nous trouvons que ça peut faire notre travail, peut faire notre métier. Et que, qui vous souhaitez dans l'avenir, hein? Qui légumes montés ou ça qui légumes baissés?
1: Non, légumes baissés pour tout du monde capable d'acheter.
0: Est-ce que vous trouvez qu'avec ça la vie aujourd'hui, beaucoup de monde peut dire la vie chère? Est-ce que vous trouvez qui ben du monde encore capable d'acheter légumes, c'est-à-dire pas juste en grande quantité mais une variété de légumes?
1: Oui, du monde capable d'acheter peut-être. Et non, pas capable. Et non, pas capable de nous dire parce qu'il n'est pas capable. Mais la plupart du monde capable d'acheter. Parce que les légumes peuvent baisser actuellement, oui.
0: D'accord. Mais en tout cas, moi, je vous dis un grand merci, mon content de nous. Et nous, c'est tout. Aussi pareil, un bon samedi, Chantal. Allez, allez, au revoir.
1: Au revoir.
0: Et bon achat, bon auditeur. Voilà, nous dans Bazar et que nous comptons qu'ils nous donnent, Priscilla et Chantal, la parole. Voilà, c'était tout pour aujourd'hui, bon auditeur, pour l'émission de Bazar, dans Bazar. Maintenant, nous comptons.

Voilà pour la suite de votre émission. Tant de bazar maintenant. Nous présentons un légume qui est cultivé en mois de juin. C'est le navet. Alors, il y a bien fait et aussi bien méfait. Et nous proposons de connaître un petit peu plus le navet qui est un légume racine faible en calories mais riche en nutriments. La navette est souvent sous-estimée dans nos cuisines. Mais il y a des bienfaits et ces bienfaits nutritionnels. Le navette est une excellente source de vitamine C, de fibres et de magnésium. Et vous savez quoi? Ces nutriments jouent un rôle important dans les renforcements des os, l'amélioration de l'immunité et de la gestion du poids. À noter qu'une consommation régulière de navettes peut donc contribuer significativement à votre bien-être général. Le navette, aussi connu comme le Brassica rapa, appartenant à la famille de Brassicacées ou crucifères. Oui, c'est un légume peu calorique mais riche en nutriments essentiels. Le navette est également un légume qui peut être cultivé presque toute l'année, mais il est principalement récolté et consommé en automne et en hiver. Pour l'occasion, je vous propose un aperçu détaillé de sa composition nutritionnelle et 100 g de produits cuits ou buits. Caloriquement parlant, 21,10 calories. En eau, 94,20 g. Glucides, 3,23 g. Fibres, 2,10 g. Aidant bien sûr à améliorer la digestion et à prolonger la sensation de satiété. Potassium, 170 mg essentiels pour le bon fonctionnement musculaire ainsi que nerveux. Il contient aussi le vitamine B9, folate, 17,10, importante pour la formation de l'ADN et la division cellulaire, ainsi que pour les femmes enceintes. Le navet a des bienfaits spécifiques, tout particulièrement pour la digestion. Grâce à sa richesse en fibres, le navet stimule le transit intestinal, ce qui est bénéfique pour ceux qui cherchent à améliorer leur digestion ou à perdre du poids de manière saine. Et attention, le navet a aussi des propriétés anticancéreuses. Les antioxydants présents dans le navet jouent un rôle dans la prévention du cancer. Ces composés aident à lutter contre les dommages causés par les radicaux libres dans l'organisme. Et ils aident aussi

pour la beauté. Consommer du navet peut aussi avoir des effets positifs sur la peau. Ses propriétés antioxydantes aident à maintenir une police et à réduire les rides. Extraordinaire, non? Et oui, on vous encourage à manger le navet. Comment utiliser le navet? Comment le préparer? Le navet peut intégrer, oui, dans divers plats. Enrichissant votre alimentation de ses bienfaits, il peut être consommé cru, râpé dans les salades. Pourquoi? Pour une touche croquante ou cuite dans des soupes ou ragoûts. Mais en conseil, pour maximiser ses qualités nutritionnelles, il est surtout recommandé de le cuisiner à la vapeur ou le sauter rapidement. Mais attention, il y a aussi des contre-indications et précautions. Car il y a le syndrome du côlon irritable. Les fibres du navet, vous savez, peuvent exacerber les symptômes chez les personnes souffrant de ce trouble. Et il est donc conseillé de modérer sa consommation. Et concernant l'interaction médicamenteuse, le navet contient des indoles qui pourraient diminuer l'efficacité de certains médicaments. Et les personnes sous traitement médicamenteux doivent consulter un professionnel de santé avant de consommer du navet de manière régulière. Alors, il y a aussi ce petit conseil de modération. Bien que le navet soit bénéfique, il est sage de le consommer avec modération, surtout si vous êtes sensible à ses effets sur le transit intestinal. Mais il est aussi conseillé de consommer le navet accru et non seulement sûr, mais il offre également des bienfaits nutritionnels accrus, notamment une meilleure préservation de la vitamine C et des fibres. Puis, la cuisson du navet peut intensifier certains de ses arômes et le rend plus digestible pour certaines personnes. Et on ajoute aussi qu'il y a plein de variétés de navettes. Il y a le navette du Milan, navette boule d'or, navette des vertus marteau, navette jaune boule d'or, navette de Nancy, navette violet de Gournay, entre autres. Il y a plein de variétés. Voilà. Si vous aimez le navet, ça tombe bien puisque c'est un légume très bénéfique, capable de renforcer votre santé et d'améliorer votre bien-être général. Toutefois, il est important de prendre en compte ses contre-indications. C'est terminé pour votre temps de bazar pour ce samedi. C'était un plaisir pour moi de vous avoir accompagné. Restez branchés pour la suite des émissions. Votre rythme du week-end dans un petit moment, juste après les infos. Je vous souhaite de passer un très bon week-end, bon bazar, et à la prochaine. On continue en musique. Amusez-vous bien. Bye.

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1: 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Le grand journal de la rédaction, Pranav Biary, bonjour.
2: Bonjour Elvis, bonjour à tous.
1: Et à la une ce matin, clap de fin pour les débats budgétaires.
2: Au Parlement, le Premier ministre a insisté sur la nécessité de la réforme des pensions pour éviter une situation critique dans les années à venir. Le docteur Navin Ramgoolam a de nouveau pointé du doigt les décisions du gouvernement précédent. Des décisions électoralistes, dit-il, tandis qu'Ariane Navarre-Marie est-elle montée au créneau face aux critiques du congé menstruel et maternité. Un budget conçu pour réduire la dette publique. L'ambition est de passer sous les 80% du PIB d'ici 2029. On en est actuellement à plus de 87%, un objectif qui dépend surtout, vous l'entendrez, de l'exécution des mesures annoncées. Dans ce journal aussi, la mort d'Andy Selmour à la prison de Melrose qui révèle de profondes failles dans le système pénitentiaire. Drogue, corruption, manque de personnel. L'ancien juge Paul Lam Changlin appelle à une réforme en profondeur. Et puis la France a battu la Norvège hier soir en Coupe du Monde. Le Cap Vert se hisse lui en 16e de finale contre toute attente.
1: Et pour développer ce journal à Pranav Biary, les choix d'aujourd'hui garantiront l'avenir des jeunes.
2: Voilà comment le docteur Navin Ramgoolam a résumé les débats budgétaires hier soir au Parlement. Au moins jeune, le Premier ministre affirme avoir compris leur anxiété quand il s'agit de la réforme du système de la pension de vieillesse. Mais le pays est confronté à un choix, dit-il, assurer des réformes contrôlées ou faire face à une crise brutale dans un futur pas si lointain.
3: Let me speak directly to our elderly citizens. I know that the pension is not just a line in the budget. We all know. It is not just a monthly payment. It is security. It is dignity. It is recognition. I understand the anxiety that was expressed. There were a lot of misinformation as well. And in a democracy, Madam Speaker, when people speak, they are worried. A responsible government must listen. We took the concerns seriously and we decided to discard the means test because of that. But listening doesn't mean abandoning the truth. Listening doesn't mean pretending that the problem has actually disappeared. It hasn't. The problem remains. The demographic pressure remains. The fiscal pressure remains. The need for reform remains. This is our responsibility. The real choice before the country is not between reform and comfort. That choice does not exist. The real choice is between a controlled reform to

0: today or a brutal crisis tomorrow.
1: Le docteur Navin Ramgoolam qui a tenu à rappeler que la source de cette crise qui nous pend dessus de la tête remonte aux décisions de l'ancien régime. La hausse de la pension de 9 000 à 13 500 roupies a été effectuée après les élections de 2019. Malgré les nombreux rapports qui alertaient contre l'insoutenabilité d'une telle mesure. Et pour financer cette augmentation, le gouvernement de Pravin Jugnauth avait introduit une nouvelle taxe, la CSG, qui n'aura d'ailleurs pas été utilisée pour les bonnes raisons, selon le Premier ministre.
0: They knew, they had reports upon reports, I will quote Pravin Jugnauth in a minute. They knew that the pension system was already unsustainable. They put the country at risk, they put the elderly at risk, they couldn't give a damn, they need to win the election. And in its 2020 budget, they discontinued the contributory pension under the National Pension Fund and introduced the CSG, which is a tax. And worse, Madam Speaker, most of the funds raised under the CSG has in fact been siphoned off and diverted to finance expenditure, but not pensions. This is what they did with the money of workers, of people who have worked all their lives. These people are giving us lessons now.
1: Et un peu plus tôt dans la soirée d'hier, la première ministre adjointe et ministre de l'égalité des genres a elle défendu certaines des annonces phares de ce budget, comme le congé de maternité, rallongé à 1 an, celui du père également étendu à 6 semaines, ou encore le jour de congé menstruel. Selon Ariane Navarre-Marie, ce n'est pas un cadeau, mais un investissement dans le capital humain de demain. La numéro 2 du gouvernement a aussi répondu aux critiques prétendant que ces dispositions pourraient freiner l'embauche des femmes, rappelant que le Employment Rights Act et le Employment Relations Act protègent les travailleurs contre toute forme de discrimination.
2: Certains ont argué que des employeurs pourraient être tentés de voir dans ces mesures une raison de moins recruter des femmes. Or, le Employment Rights Act, le Employment Relations Act encadre et protège les droits des travailleurs, y compris contre toute forme de discrimination à l'embauche. Ce cadre légal existe, il s'applique. L'Equal Opportunities Commission est là. Un employeur ne peut légalement pas écarter une femme de l'embauche au motif qu'elle pourrait prendre un congé de maternité. La Commission peut ouvrir une enquête de sa propre initiative et la charge de la preuve dans ce type de plainte incombe à l'employeur. Toute entreprise qui penserait pouvoir contourner ses protections devra y réfléchir à deux fois.
1: Ariane Navarre-Marie est également revenue sur la protection de l'enfance. Elle a insisté sur le Child Adoption Bill, qu'elle présente comme une réforme structurelle majeure visant à moderniser le cadre légal de l'adoption et à fluidifier les procédures souvent jugées trop longues et fragmentées. Le texte prévoit la création d'une Adoption Authority dédiée avec un objectif central qui est de garantir que chaque décision soit guidée par l'intérêt supérieur de l'enfant et améliorer la prise en charge des mineurs en attente de placement.
2: Ce budget annonce un nouveau Child Adoption Bill. C'est une réforme majeure attendue depuis longtemps par les gouvernements successifs et par les associations de défense de l'enfance. La nouvelle loi établira un cadre légal moderne pour l'adoption nationale et internationale. Elle va créer une Adoption Authority dédiée et mettra fin aux délais procéduraux et à la fragmentation administrative qui a trop longtemps laissé des enfants dans des situations de placement temporaire prolongées. L'intérêt supérieur de l'enfant sera, comme il doit toujours être, la considération première. Ce budget prévoit également le renforcement de la Foster Care Division. Les règlements sur le placement en famille d'accueil seront révisés pour simplifier l'évaluation des familles candidates et construire un réseau plus solide de familles d'accueil qualifiées à travers l'île.
1: L'examen scrupuleux en comité visant à passer en revue ligne par ligne les dotations budgétaires s'est poursuivi jusqu'aux petites heures ce matin avant que les travaux ne soient ajournés pour le 30 juin. L'Appropriation Bill 2026-2027 a ainsi été adopté après 5 journées de débats parlementaires, ce qui revient à dire que chaque sou qui sera dépensé par l'État pour la prochaine année financière a été approuvé par l'Assemblée nationale. Et c'est d'autant plus important quand la dette publique reste

0: reste l'un des grands enjeux de ce budget. Le gouvernement prévoit qu'elle s'établira à 681,9 milliards d'euros, soit 87,8% du PIB à la fin de ce mois, contre 88,5% à la même période l'année dernière. L'objectif est de ramener ce ratio à 85,5% dès 2027, puis sous la barre des 80% d'ici 2029, une trajectoire jugée encourageante, mais qui dépendra de la croissance économique, de la mise en œuvre des réformes et d'un contexte international toujours incertain. Pour Drishtising Ramdeni, secrétaire général de la Mauritius Chamber of Commerce and Industry, ce recul de la dette envoie un signal positif aux investisseurs, mais il estime que les mesures de relance devront être appliquées rapidement. Il appelle aussi à poursuivre le dialogue avec le secteur privé sur certaines mesures comme la taxe sur le sucre et l'importation parallèle afin de préserver la compétitivité des entreprises. Drishtising Ramdeni au micro de Shirley Nirben.
1: Au niveau du secteur privé, lorsqu'on parle de la croissance, on parle notamment du secteur des exportations. Au niveau du secteur de la distribution, qui comprend énormément dans le basket of payment et qui est en fait le driver même au niveau de l'investissement, parce que le offtake est porté de par ces instances, mais aussi d'autres créneaux nouvelles qui ont besoin d'un support public-privé, que ce soit lorsqu'on parle d'économie bleue, le port, l'intelligence artificielle, qui ont un gros potentiel, mais que le réseautage, la démarche pour avoir l'expertise et technologie pour les mettre en place, et aussi consentir les investissements privés pour que cela n'affecte pas la portée de la dette nationale, je crois que c'est ce qui permettrait de supporter cette démarche ambitieuse.
0: De son côté, l'économiste Manisha Dukoni souligne que la baisse de 0,7 point en un an de cette dette publique peut sembler minimale, mais elle traduit un véritable effort de consolidation budgétaire. Cependant, avec une dette qui reste au-dessus de 80% du PIB, une croissance attendue autour de 3% et des taux d'intérêt encore élevés, la vigilance reste de mise. Elle rappelle aussi que certaines projections pourraient évoluer, le Minsk test ayant été suspendu. Et les tensions au Moyen-Orient pourraient, rappelle-t-elle, renchérir quant à eux les coûts de l'énergie et des importations. Mais si les réformes annoncées du Startup Act à l'intelligence artificielle en passant par les zones industrielles spécialisées et la transition énergétique sont menées à bien, elles pourraient soutenir durablement la croissance et contribuer à terme à réduire le poids de la dette publique.
2: La croissance génère des recettes, oui, c'est vrai, mais avec un déficit comme nous sommes en train de vivre aujourd'hui, l'État continue de dépenser plus qu'il ne gagne. Déjà, nous importons une grande partie de tout ce que nous consommons. Deuxième, nous dépendons de secteurs comme le tourisme ou encore le secteur financier. Le tourisme, par exemple, crée des importations massives. Et cela fait que notre déficit courant continue à diminuer. Cela a un effet, malheureusement, d'affaiblir la roupie. Et de l'autre côté, notre problème, c'est que nous n'avons pas une grande croissance par rapport à nos exportations. Et ça a l'effet d'affaiblir la roupie et de renchérir le service de la dette extérieure.
0: Manisha Dukoni au micro de Shelly Nirbon. C'est un budget qui met aussi fortement l'accent sur la transformation économique à travers les start-up, les PME et la création d'une zone économique spéciale. Et ça tombe bien puisqu'aujourd'hui, 27 juin, marque la journée mondiale des micro, petites et moyennes entreprises proclamée par les Nations Unies pour reconnaître le rôle essentiel des petites et moyennes entreprises dans la création d'emplois et la croissance économique. Et si l'on suit les grandes lignes de cet exercice budgétaire, le gouvernement ambitionne de dynamiser un secteur qu'il considère comme le moteur de l'économie nationale, Jenny Alapa.
3: Parmi les mesures phares, le gouvernement annonce la mise en place d'une véritable Startup Revolution. Celle-ci repose sur plusieurs piliers, dont la création d'un Startup Act, un Startup Council public-privé, ainsi qu'un hub dédié au sein de la future zone économique spéciale de Côte d'Or. Un Startup Accelerator Scheme piloté par l'Economic Development Board est également prévu pour accompagner les jeunes entreprises dans leur développement. Sur le plan fiscal, les start-up bénéficieront d'un avantage majeur, une exonération d'impôt sur le revenu pendant 10 ans dès le début des opérations. Autre mesure importante, la création d'un système numérique de gestion des brevets ainsi que la mise en place d'un cadre de travail.

0: travail spécifique pour les startups alignées sur les mesures pratiques internationales. Les PME ne sont pas en reste. Le budget prévoit notamment un projet de loi dédié aux PME visant à simplifier l'environnement des affaires et renforcer leur compétitivité. Un guichet digital unique regroupant aides, subventions et dispositifs de financement sera aussi développé pour faciliter l'accès aux informations. Par ailleurs, certaines exonérations de droits de douane sur des véhicules utilitaires seront prolongées pour les PME opérant dans des secteurs stratégiques. Et enfin, un soutien particulier est annoncé pour l'entrepreneuriat féminin avec la création d'un incubateur dédié, financé à hauteur de plusieurs millions de roupies. Avec ces mesures, les autorités veulent positionner Maurice comme un hub régional de l'innovation, tout en renforçant la contribution des PME qui représentent déjà une part essentielle de l'économie nationale.
1: Vous écoutez RMA, il est 8h14 et le Conseil des ministres a pris note hier des recommandations faites par la commission d'enquête sur le décès d'Andy Selmour à la prison de Melrose le 9 décembre dernier. Le président de la commission, l'ancien juge Paul Lam Chanling, a mis en exergue dans son rapport plusieurs manquements dans le service pénitentiaire. Un comité sera ainsi mis sur place pour mettre en œuvre ces recommandations, Chabni Zouzia Ouaidali.
2: Le constat est sévère. Le rapport sur la mort d'Andy Selmour, décédé à la prison de Melrose, met en lumière des défaillances criantes au sein du système pénitentiaire. Manque de personnel, démotivation des officiers, indiscipline, trafic de drogue, soupçons de corruption, défaillance des programmes de réhabilitation, mais aussi insuffisance dans la prise en charge médicale et l'absence de protocole d'urgence clair. Face à ce constat, plusieurs recommandations sont avancées. Parmi le renforcement immédiat des effectifs à la prison de Melrose, une réforme complète de la gestion et de la hiérarchie pénitentiaire, ainsi qu'une meilleure classification des détenus pour les programmes de réhabilitation. Le rapport préconise aussi la mise en place de programmes de formation et d'activités professionnelles, un durcissement des mécanismes anticorruption et des contrôles contre les drogues et objets illicites, ainsi que l'instauration de protocoles médicaux d'urgence plus efficaces. Il recommande également un meilleur accompagnement psychologique des détenus, la création de mécanismes disciplinaires indépendants et le renforcement des organes de contrôle, dont des comités de visiteurs. Autre point clé, une révision de la politique de détention provisoire avec davantage d'alternatives à l'incarcération et la création d'un comité sur la justice pénale pour lutter contre la surpopulation carcérale et les lenteurs du système. Pour la commission d'enquête présidée par l'ancien juge Paul Lam Changlin, la mort d'Andy Selmour révèle des failles profondes et appelle à une réforme urgente du système pénitentiaire fondée sur davantage de dignité, de responsabilité et de respect des droits humains. Un comité présidé par le secrétaire aux affaires intérieures sera désormais chargé de suivre la mise en œuvre de ces recommandations. Le rapport sera également déposé à l'Assemblée nationale.
1: Chabni Zouzia Ouaidali, le président américain Donald Trump a menacé hier de frapper de droits de douane de 100% les pays européens qui mettraient en place une taxation des services numériques. Cela malgré l'accord commercial avec l'Union européenne qui prévoit un plafonnement des droits de douane. La Commission européenne a répondu dans la soirée assurant qu'elle réagit rapidement et avec détermination en cas d'exécution de ces menaces. Quant au mondial de foot, les résultats de la nuit. La France a écrasé la Norvège 4-1 grâce notamment à un triplé de son ballon d'or Ousmane Dembélé. Le Cap-Vert, grande surprise de ce tournoi, toujours invaincu, a lui aussi assuré sa qualification pour le prochain tour après son nul 0-0 face à l'Arabie Saoudite. Le pays aux 500 000 habitants est le plus petit pays à avoir jamais participé à cette compétition. Il devance l'Uruguay au classement du groupe H qui est éliminé après sa défaite 1-0 face à l'Espagne. Les détails tout de suite dans le journal des sports d'Ashley Citane.
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5: Bonjour à tous, on démarre ce journal des sports avec bien évidemment la Coupe du Monde 2026. Plusieurs affiches sont au programme ce samedi, mais d'abord retour sur les rencontres disputées

0: Hier, dans le groupe I, la France a assuré la première place de sa poule grâce à un succès convaincant face à la Norvège, 4 buts à 1. Ousmane Dembélé a signé le premier triplé de sa carrière sous le maillot des Bleus, tandis que Désiré Doué a scellé le score en fin de partie. Mike Maignan s'est aussi distingué en repoussant un pénalty. Les hommes de Didier Deschamps devraient désormais croiser la Suède en 16e de finale ce mardi à New York. De son côté, le Sénégal reste en course. Les Lions de la Teranga ont largement dominé l'Irak 5-0 à Toronto hier. Habib Diarra a lancé les siens avant les buts d'Ismaël Assar, de Papa Gueye, auteur d'un doublé, et d'Illimane Ndiaye. Cette large victoire améliore sensiblement la différence de buts des Sénégalais, qui devront patienter avant de connaître leur avenir dans la compétition. Le groupe H a rendu son verdict ce matin. L'Espagne s'est imposée sur la plus petite des marges face à l'Uruguay, 1-0. Alex Baena a inscrit l'unique réalisation de la rencontre juste avant la pause à la 42e minute. La Aurora termina en tête du groupe devant le Cap-Vert, tandis que l'Uruguay quitte définitivement la compétition avec un bilan de 2 matchs nuls et 1 défaite. Dans l'autre rencontre, le Cap-Vert et l'Arabie Saoudite se sont quittés sur un score nul et vierge, 0-0. Un résultat historique pour les requins bleus qui décrochent dès leur première participation à une Coupe du Monde, une qualification pour les 16e de finale. Vaincus au terme de la phase de groupe, les Cap-Verdiens retrouveront l'Argentine, championne du monde en titre, au prochain tour. L'Arabie Saoudite est éliminée, tout comme l'Uruguay. Et ce samedi matin, 2 matchs sont à l'affiche en ce moment dans le groupe G. La Belgique affronte la Nouvelle-Zélande à la 58e minute. Le score est de 2-0 en faveur des Diables Rouges. L'Égypte qui affronte l'Iran en ce moment à la 57e minute. Le score est de 1-1. Et les dernières affiches de la phase de groupe se joueront dans la nuit de samedi à dimanche à partir d'1h. Le groupe L, dans le groupe L, l'Angleterre retrouvera le Panama après son large succès contre la Croatie, puis son nul face au Ghana. La sélection de Thomas Tuchel vise la première place. Les Free Lions disposent de nombreux atouts offensifs et Harry Kane sera attendu malgré son match discret lors de la précédente sortie. Le Panama, déjà éliminé, tentera de quitter le tournoi sur une bonne note. Écoutons l'analyse de notre consultant Sarju Gaurisankar sur la rencontre Angleterre-Panama.
1: Nous devons dire qu'Angleterre pour monopoliser le ballon dans ce match-là avec un pressing très haut. Panama a l'idée pour mettre un bloc bien bas avec un système 5-4-1 côté pour sortir avec un contre-attaque. Le principal défi de l'Angleterre, c'est trouver un espace face avec un bloc défensif qui est bien bas et de trouver le problème qui gagne contre Ghana. La clé du match, ce sera vitesse de circulation de ballon, qualité de centre et de course de l'attaque anglais et surtout capable de couper arrêté pour faire la différence dans ce match-là.
0: L'autre affiche de cette poule mettra aux prises la Croatie et le Ghana. Les Black Stars valideront leur billet avec un simple match nul. Les Croates, eux, n'ont plus le choix. Seule une victoire leur permettra de poursuivre l'aventure. Une rencontre à suivre en direct sur MBC Sport 11 dès 1h du matin, dans la soirée. Ghana contre Croatie. Voici le décryptage de notre consultant Sarju Gaurisankar.
1: Probablement, c'est un match le plus équilibré pour sa journée. La Croatie peut essayer de contrôler le rythme du match grâce à son milieu terrain bien expérimenté. Le Ghana, lui, pour mise sur l'intensité physique et l'obane transition rapide et avec une défense bien solide. La clé du match, c'est celui qui peut gagner le bataille du milieu terrain et aussi la gestion émotionnelle et ma transition défensive. Le plus joli match, ce sera ce match-là, Croatie contre Ghana.
0: Dans le groupe K, les regards seront tournés vers le duel entre la Colombie et le Portugal. Leader avec 6 points, les Colombiens abordent cette dernière journée en position favorable. Les Portugais devront s'imposer pour terminer en tête, portés par

0: Par Cristiano Ronaldo, relancé après son doublé contre l'Ouzbékistan. Voici l'avis de notre consultant Saoudi Karisankar.
1: On nous connaît que le Portugal possède un de mes meilleurs terrains. Avec son maîtrise collective, avec l'expérience, vous pensez que c'est un match qui cale dans la faveur du Portugal. La Colombie, l'île est bien dangereuse dans la transition d'attaque. Après la récupération du ballon au milieu de terrain, nous connaissons que la Colombie joue souvent avec un bloc milieu de terrain et bloc défensif qui est en milieu et qui essaie de sortir pour man compte très rapide. Et Portugal, comme nous connaissons, Lille est un milieu de terrain de classe mondiale. Les Portugais bien contrôlent le match et surtout bloquent pas une transition colombienne. La clé du match, ce sera le pressing portugais et les qualités techniques des milieux. Et avec surtout l'efficacité devant le but. Et là, nous avons qu'il a pour Portugal qui a fait la différence.
0: L'autre rencontre verra la République démocratique du Congo défier l'Ouzbékistan. Les Léopards devront impérativement l'emporter pour conserver leur chance d'accéder au 16e de finale dans le groupe J. L'Argentine, déjà qualifiée, sera opposée à la Jordanie. Les champions du monde voudront confirmer leur domination avec un Lionel Messi toujours en grande forme. Sergio Garuisankar nous éclaire sur cet enjeu.
1: Comment nous connaissons, c'est l'Argentine qui part favori, grâce à son manzuet qui a une qualité de possession de balle. La Jordanie pour besoin bien défendre, très bas et beaucoup de discipline dans son bloc défensif. Si l'Argentine marque rapidement dans ce match-là, il pourrait être un match à sens unique. La clé du match, c'est la patience du côté de l'Argentine dans la construction du jeu. Les mouvements entre les lignes, c'est ce qui nous compte à trouver. Et là où la Jordanie peut être dangereuse, c'est dans le coup de pied arrêté. Et mon pensée, là, ce sera une victoire d'Argentine.
0: L'autre enjeu de cette poule concernera la lutte pour la qualification entre l'Algérie et l'Autriche. Les deux sélections à égalité de points joueront leur avenir dans ce dernier rendez-vous. Retour à Maurice sur le plan local donc. Hippisme place à la deuxième course classique de la saison ce samedi au Champ de Mars. La Barbie Cup sera courue sur 1600 mètres avec 11 partants au départ prévu à 15h30. Underworld, Rapidash ou encore Maurice sont les chevaux les plus suivis. Rajiv Kampot.
2: Une huitième journée marquée par la deuxième course classique de la saison, la Barbie Cup, qui sera courue sur 1600 mètres. 11 partants sont au départ. Parmi les chevaux les plus en vue, retenons Underworld de l'écurie Jevin Aoutar. Il devrait se montrer redoutable malgré la ligne extérieure. Seloukoué de l'écurie Paul Fukuyun a aussi tiré en mauvais couloir, mais pourrait causer une surprise. Mention aussi pour l'excellent finisseur Rapidash de l'écurie Rameshwar Gadjedar, monté par Donovan Mansour. Trois représentants pour l'écurie Gadjedar. Le plus suivi demeure Zil Maurice avec Raymond Danielson en selle. Le départ de cette course est prévu à 15h30. 7 épreuves sont au programme de ce 8e acte. Premier départ à 12h30 et la journée prendra fin à 16h10. À suivre en direct et en intégralité sur MBC11.
0: Autant donc pour ce journal des sports. Merci de l'avoir suivi. Restez bien branchés, vous allez retrouver Elvis pour la suite.
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9: Ouais, je suis là, bonjour, 8h28. Merci de nous rejoindre si vous vous réveillez maintenant. 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

0: Dans quelques heures se dérouleront les tirages du loto et du loto plus. Nous avons à la clé un jackpot du loto plus estimé à 16 millions d'euros et celui du loto est estimé à 15 millions d'euros. 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
2: 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Bonjour à tous. Pour tout de suite, on retrouve Mario pour nous flash en créole. 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
2: Merci beaucoup Mario et nous disons à 10h donc pour être notre rendez-vous avec l'actualité.
3: Ok, donc à tout à l'heure.
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Voilà, chers auditeurs, pour tout de suite, nous passons à nos trois avis de décès pour ce samedi matin. On nous prie d'annoncer le décès de Madame Marie-Rose Anouchka, décès de Madame Marie-Rose Anouchka Johnny. Elle était âgée de 30 ans. C'est une ex-habitante de Cité Patate. Le convoi mortuaire sortira de chez sa mère, Majorette Johnny, à Cité Patate, aujourd'hui samedi 27 juin à 14 h, pour se rendre à l'église Saint-Esprit-la-Ferme et de là au cimetière de Saint-Gabriel. On nous prie également d'annoncer le décès de Monsieur Bernardin Prosper. Décès de Monsieur Bernardin Prosper, plus connu sous le nom de Tonadin. Il était âgé de 94 ans. C'est un ex-habitant de Bassingalore. Le convoi mortuaire sortira de son domicile à Bassingalore ce dimanche 28 juin 2026 à 11 h pour se rendre à la cathédrale de Saint-Gabriel et de là au cimetière de la paroisse. Et on nous prie aussi d'annoncer le décès de Monsieur Jean-François d'Assise Augustin. Décès de Monsieur Jean-François d'Assise Augustin, plus connu sous le nom de Vaillant. Il était âgé de 60 ans. C'est un ex-habitant de Latanié. Le convoi mortuaire sortira de son domicile à Latanié. Décès survenu à l'île Maurice. La date et l'heure des funérailles vous seront communiquées ultérieurement. À toutes ces familles endeuillées, la MBC présente ses plus vives sympathies.

0: tout de suite, vous allez retrouver toute l'équipe de la MBC Rodrigue FM en direct du showroom de Côte Mammouth à Port-Mathurin pour le live radio shopping.
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Voilà, déjà 9h10 sur les ondes de la MBC Rodrigue FM. 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

Voilà, Nil Rodrigue, Arc-en-Ciel, 9h17. 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

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Alors là nous continuons et pas oublier, nous vous retrouvons à Mario Lisette pour le flash de 10h dans moins de 3 minutes et nous retrouvons juste après.

0: Yeah. 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
1: Exotical Fire et bien sûr Generous Playboy sur les ondes de la radio. Nous arrive 10h13 et juste avant, tu es capable de suivre nous flash en anglais. 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

0: pour accompagner surtout ce dimanche, ça. Hein. Tiré. Alors là, nous retrouvons en compagnie de Graciano à 10h21. Alors, Graciano, bonjour.
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1: 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Là, nous poursuivons en musique. Super morceau qui, Pierre-Louis, nous est encore plus courage.

Il est déjà 10h36 sur les ondes de votre radio. Zis nous rappelle Zeut qui nous court ici à Port-Mathurin avec l'ambiance du samedi. 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

0: Et là, nous continuons. Voilà, c'est l'ambiance de Lille Rodrigue avec Sidney Alfred juste avant. 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

nous sortent avec beaucoup de musique pour permettre tout également passer un bon moment, un bon samedi ici, Côte-Côte-Mammouth, de plus en plus nous avons un auditeur commence à rentrer, nous avons un client commence à venir. 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

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Bien, c'est ce qui m'a télévisé, pas parce qu'il m'a passé. Eh bien, oui, parce qu'il a besoin de la grande finale de la Coupe du Monde qui prend lieu dans deux semaines. Alors, vite, vite, vini minaster ou télévision, sinon on arrive 11h46.

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Voilà, merci à Stéphanie Hippolyte pour son support à la technique. Merci à Franck Meunier, à Noélie Bégué, merci de tout pour de l'écoute, de fidélité. Ah ben nous pour retrouver vous plus tard pour les autres bandes d'émission. C'était nous direct ici Côte-Corte à Port-Mathurin.

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1: 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Il est midi. Madame, Monsieur, bonjour et merci de nous rejoindre pour ce journal de la mi-journée. Et bon appétit si vous passez à table actuellement. On démarre avec les titres. Remise de certificats à une quarantaine de participants du Entrepreneurship Awareness Program, IEP, de SMI Mauritius. Une cérémonie a eu lieu au siège de SMI Mauritius à Malabar cette semaine. Le paiement des locations, annuelles désormais obligatoire pour tout permis de développement ou de toute licence sur les terres de l'État et la RAPI aussi sollicite l'assistance technique réunionnaise pour la deuxième phase du projet colonne vertébrale de l'eau, des décisions prises par le conseil exécutif réuni hier. Sur le plan national, non-lieu accordé au docteur Navin Ramgoolam, le DPP invoque 14 motifs d'appel. Et à l'étranger, un nouveau droit de douane. Le président américain cible directement les pays européens qui envisagent

0: Je de taxer les services numériques, ouvrant la voie à une nouvelle escalade commerciale entre les deux rives de l'Atlantique. Je vous le disais en titre, une quarantaine de participants du Entrepreneurship Awareness Program, IEP, de SMI Mauritius ont reçu leur certificat ce jeudi matin au siège de SMI Mauritius à Malabar. Cette remise de certificat marque l'aboutissement d'une formation visant à développer l'esprit entrepreneurial et à accompagner les futurs entrepreneurs dans la concrétisation de leurs projets. Marie-Pierre Emilien Philippe.
1: Ambiance, fierté et satisfaction dans la résidence pour Matirin. Après 3 mois formation et accompagnement, ban participants une récompense pour l'engagement et persévérance tout au long de sa programme-là.
2: Le bagage que nous apportons est solide. Il nous appartient désormais de le faire fructifier, de rester curieuse, de continuer à apprendre et d'exercer nos compétences avec rigueur, éthique et passion.
3: Je suis un homme qui a assez peur pour franchir mes limites, mais au travers de la formation, j'ai beaucoup de conseils qui me permettent en pratique. Et aujourd'hui, quand j'ai cette bonne femme qui est tout moi là, c'est une bonne femme différente. Une bonne femme qui n'a pas cours dans eux-mêmes, une bonne femme qui a découvert une bonne compétence, une bonne femme qui n'osait pour sortir dans une zone de confort.
1: À travers un atelier pratique, une session coaching et une activité de développement personnel, les bénéficiaires gagnent des compétences essentielles pour mieux intégrer leur travail ou concrétiser leur projet entrepreneurial.
4: Vous êtes désormais des femmes qui sont mieux préparées à saisir des opportunités, à créer de la valeur, à prendre des décisions et à exercer un leadership positif autour de vous. Vous êtes appelées, vous avez une responsabilité de devenir des modèles pour les jeunes filles qui vous observent, pour des entrepreneurs qui créent des opportunités, pour des professionnels qui s'inspirent de votre confiance et des citoyennes pleinement engagées dans le développement de votre pays.
1: Commissaire femme, Christiane Agathe, finit s'allier aux efforts des participantes et réaffirme l'engagement sous commission pour soutenir une initiative qui favorise l'autonomisation économique et sociale d'une femme Rodriguez.
5: L'entrepreneuriat, ce n'est pas une journée qui fait un claquement les doigts, nous n'est fini correct. C'est beaucoup de difficultés, beaucoup d'opportunités, mais qui continue toujours à persévérer, continue à taper la route, qui a un financement capable de gagner. Pour ban madame qui fin termine ban cours en entrepreneuriat capable et ban madame ban jeune fille dans le ban secteur d'activité.
1: Certaines bénéficiaires qui ban projet fin particulièrement démarqué une gain ban chèque qui pourrait d'autres concrétise d'autres initiatives entrepreneuriales.
0: Le bureau du chef commissaire, la Commission des terres, adoptera une politique visant à améliorer le recouvrement des arriérés. Le paiement de location annuelle serait désormais une condition préalable à l'obtention de tout permis de développement ou de toute licence sur les terres de l'État. La Commission du développement communautaire lancera un appel à propositions destiné à soutenir les communautés villageoises et les organisations communautaires dans la mise en œuvre de projets de développement communautaire au bénéfice donc du bien-être de la population et de la durabilité environnementale. Le bureau de l'adjointe au chef commissaire accordera une subvention financière à la Rodrigues Public Utilities Corporation, RPUC, afin de faire appel au service de SCP, donc à Réunion, pour fournir une assistance technique dans l'examen et l'optimisation des documents d'appel d'offres relatifs à la phase 2 du projet colonne vertébrale de l'eau. Ce sont les principales décisions prises par le conseil exécutif réuni ce vendredi sous la présidence du chef commissaire François Grandcourt. Les autres détails avec Winina maintenant.
1: Lors de la rencontre, il a aussi été décidé que la propriété d'un camion chargeur et compacteur sera transférée à la Road Clean Company Limited pour améliorer son efficacité opérationnelle. La Rodrigues Trading and Marketing Company Limited sera réorganisée en adoptant une réorientation stratégique de ses activités pour mieux aligner son fonctionnement. Des licences commerciales seront délivrées sous réserve, des modifications et de la sous-location des baux lorsque cela est nécessaire et

0: Les dossiers seront transmis au bureau du cadastre pour le traitement et la finalisation des baux concernés. La commission du tourisme poursuivra le traitement des demandes de licences d'entreprises touristiques pour des projets commerciaux et d'industrie sur des terrains privés. La commission de l'agriculture mettra en œuvre le programme de mécanisation des terres agricoles pour la saison agricole 2026 de janvier au 15 décembre, ainsi que des mesures destinées à protéger les producteurs locaux de Giraumont à Rodrigue et à assurer la durabilité de la production locale face à la surproduction actuelle. Une coopérative de Credit Union sera mise en place par des employés de Roadclean Limited et d'autres entreprises appartenant à l'Assemblée régionale de Rodrigue pour promouvoir l'inclusion financière, l'entraide et l'autonomisation économique à travers le modèle coopératif. La deuxième fermeture de la pêche à l'orite est prévue à Rodrigue du 10 août au 9 octobre 2026, conformément au règlement. La commission du bien-être de la famille signera un protocole d'accord avec Junior Achievement Mascarene pour la mise en œuvre du programme GM à Rodrigue. Nomination d'un nouveau directeur au conseil d'administration de Discovery Rodrigue Company Limited pour assurer sa gestion efficace. Et la commission de la jeunesse et des sports recrutera du personnel supplémentaire et un directeur à plein temps pour la Rodrigue Sports Company Limited pour son bon fonctionnement.
1: Le problème mondial de la drogue, des enjeux persistants, de nouveaux défis et des réponses innovantes, c'est le thème retenu à l'occasion de la journée internationale contre l'abus et le trafic illicite de drogue hier. Dans cette optique, la commission de la jeunesse, avec le soutien de l'autorité régionale, a organisé une série d'activités. Parmi l'organisation des deux séances interactives avec un consultant de la National Agency for Drugs Control, NADEC, Sévraz Corcial. Christiana Perrine.
2: Réunir les forces vives et surtout la jeunesse autour de la question du trafic des drogues, de ses conséquences et des moyens de prévention. Au Centre culturel et des loisirs de Montplaisir, ils étaient nombreux à avoir interagi sur le sujet.
3: Bancala, pas comme Maurice, mais j'espère que ça n'allait pas prendre l'ampleur, qu'il gâte nos sociétés. Et surtout, il n'a pas impacté nos jeunes.
4: Aujourd'hui, nous avons appelé la prévention. Comment nous pouvons faire pour aider les jeunes de Rodrigue combattre la drogue? En fait, que la drogue n'arrive pas à un stage, comment dire, ça affecte nos sociétés, affecte nos jeunes surtout.
2: La drogue, un phénomène de société qui ne connaît pas de frontières.
5: Je vais visiter à Rodrigue. Si nous appliquons le même système que Maurice a appliqué pour combattre la drogue, est-ce qu'il est pour Maurice? Puisqu'il est, nous déjà conscients qu'il n'est pas de Maurice dans Maurice. Et je suis content aussi que nous soulignons le manque à gagner l'économie. Ça veut dire qu'un environnement côté n'a beaucoup la drogue. Il n'est pas pour favoriser le tourisme. Le tourisme n'a pas envie d'aller dans un pays côté la drogue pour faire avance. Donc c'est un argent qui n'est pas venu. Aussi, il n'est pas encourage innovation, développement banzen.
2: Pour Sévraz Corcial, il est important d'embarquer les jeunes dans tout le processus de réflexion sur la drogue, ses impacts et ses conséquences.
6: Il est important qu'ils mangent jeunes réunis, et ça c'est une bonne initiative pour qu'ils soient capables de discuter, capables de comprendre quels problèmes nous sommes capables de faire face par rapport à la drogue, et surtout, c'est comment nous sommes capables de gagner une réponse efficace contre sa fléau-là.
2: Les jeunes sont un maillon essentiel de la lutte contre la drogue, selon la commission de la jeunesse.
7: C'est bien venu les jeunes, parce que les jeunes, c'est les autres qui ont besoin d'aider nous dans ce combat qui nous permettait à Rodrigue contre la drogue. Et dans 10 minutes d'attendant, on dit, bon, ici Rodrigue, nous safe, nous pas trop visible. Et moi, nous considérer ça a fait qui pas trop visible là, c'est un peu plus dangereux. Pour même affaire qui est visible, ou qu'à contrôler, ou qu'à prendre action, ou connaît. Mais si vous ne pouvez pas trouver une affaire, ça veut dire plus difficile.
2: Outre le fait d'échanger, ces séances permettront de recueillir des suggestions pour élaborer des pistes visant une meilleure réponse de la lutte contre l'abus et le trafic des drogues.
1: Cédric Béguet a été sacré lauréat du concours de slam organisé dans le cadre de la Journée internationale contre l'abus et le trafic illicite de drogue. De son côté, Anne-Marie Béatrice Samoisi a remporté le concours de création de posteuses. La cérémonie de remise des prix s'est tenue hier après-midi au Centre de la culture et des loisirs à Montplaisir. En présence de plusieurs personnalités à cette

0: l'occasion donc le commissaire de la jeunesse et des sports, également responsable des arts et de la culture, a salué l'engagement et la collaboration de tous les partenaires dans la lutte contre ce fléau. Il a souligné l'importance de poursuivre les actions de sensibilisation afin de protéger la jeunesse. Le chef commissaire a pour sa part lancé un appel aux jeunes afin qu'ils fassent preuve de responsabilité, disent non à la drogue et s'engagent en faveur d'un avenir sain et dépendance. Reportage.
1: Cédric Béguet s'est distingué grâce à son slam portant sur les méfaits de la drogue. Il est suivi de Jean-Hans Charlet-Lui qui décroche la deuxième place. Dans la catégorie des posteuses, Anne-Marie Béatrice Samoisi s'est hissée à la première place. Pour ces jeunes participants, ce thème les interpelle directement. Ils lancent un appel à leurs camarades afin de ne pas se laisser piéger par la drogue.
2: C'était une compétition qui tenait moi, parce que ce que nous avons trouvé, c'est la drogue qui fait beaucoup ravage, surtout d'un côté Banzen, qui va arriver plus souvent. Donc, on l'a fait ensemble, c'était un petit guitare, il faut me mettre une pierre à l'édifice énorme qui combat contre la drogue, là et pour se concentrer Banzen, donc un petit guide plus.
3: Je suis en train de là parce que je trouve que vraiment la drogue est un sujet assez sensible. Elle touche tout le monde, majoritairement des fois, elle brise rêve du monde.
1: Le commissaire de la jeunesse et des sports, Varo Caravina, a souligné que la situation est préoccupante et que le problème de la drogue est bien réel à Rodrigue. Il a salué la mobilisation et la solidarité de tous les acteurs engagés dans cette lutte.
4: Là, la situation critique. Les gens, nous avons dit haut et faux qui nous n'ont la drogue que nous. Nous n'avons plus pour cacher pour dire dans mon village, pénant. Aucun village, Rodrigue, nous n'est plus à l'abri. C'est très, très, très important. Nous devons être vigilants. C'est pourquoi je suis très fier quand je trouve tous nos partenaires qui là cet après-midi. Ça montre l'unité qui est énorme entre nous. Nous solidaires, nous payons envie, travail ensemble. Pour qu'ils nous capables de lutter contre ce fléau-là.
1: Le chef commissaire François Grandcourt a invité les jeunes à se responsabiliser davantage et à faire les bons choix pour leur avenir.
5: Je banzen maintenant, je besoin faire des efforts qui besoin aster. Faire ces efforts là aster. Pas que ça van distraction que nous aujourd'hui, la drogue etc. Nous tout connaît qui me fait la drogue, nous tout fait notre travail. Mais c'est mon banzen besoin connaît qui j'ai envie.
1: Le président de l'Assemblée régionale de Rodrigue a également livré un plaidoyer contre la drogue. La cérémonie a aussi été marquée par la projection de projets de sensibilisation et une animation culturelle assurée par le groupe Cabanet.
0: Une journée de célébration se tiendra ce samedi, donc à partir de 15h au centre de Béziers, donc à l'occasion de la fête de la musique et de la fête des mères, donc ouvert à toute la population. L'événement réunira musique, animation et gastronomie dans une ambiance conviviale. Des artistes locaux assureront l'animation musicale tout au long de l'après-midi afin d'offrir un moment de divertissement aux familles et aux visiteurs. Le programme prévoit également divers jeux pour petits et grands, ainsi que la vente de repas, de gâteaux faits maison et de jus de fruits frais. La communauté villageoise invite le public à venir nombreux pour partager cette journée placée sous le signe de la musique, du partage et de l'hommage aux mamans. Sur le plan national, le directeur des poursuites publiques fait appel du récent jugement de la Financial Crimes Division, donc qui a accordé un non-lieu au docteur Navin Ramgoolam. Ce dernier avait réclamé la suspension de la procédure après avoir retenu un abus de procédure dans cette affaire liée à la découverte d'importantes sommes d'argent dans son coffre fort. Le DPP met en avant 14 points d'appel pour contester ce qu'il considère comme des erreurs de droit ayant conduit à la fin des poursuites. Le leader de l'opposition a demandé l'adjournement des débats sur le budget 2026-2027 en attendant la révision des estimations budgétaires. Julie Jongar a justifié ce point of order en soutenant que les prévisions ont changé après l'abandon du Mins test

0: pour la pension universelle. L'attorney général donc a estimé que cette demande a été mal fondée, soulignant qu'il existe une distinction claire entre l'étape de la deuxième lecture du budget et celle de l'examen en comité. La speaker a pour sa part jugé que le standing order 73-2 ne constituait pas un fondement procédural permettant d'ajourner les débats à ce stade. Et à l'étranger, le ton monte entre Bruxelles et Washington. Vendredi, l'Union européenne a assuré qu'elle réagirait donc rapidement avec et avec détermination si Donald Trump mettait à exécution ses menaces de nouveaux droits de douane. Le président américain cible directement les pays européens qui envisagent de taxer les services numériques, ouvrant la voie à une nouvelle escalade commerciale entre les deux rives de l'Atlantique. Dans le viseur de Donald Trump, une taxe jugée défavorable aux géants américains du numérique. Il a menacé d'imposer des droits de douane pouvant atteindre 100% sur les produits européens en représailles. Une déclaration qui met la pression sur les capitales européennes et sur la Commission déjà mobilisée sur ce dossier sensible entre fiscalité et souveraineté économique. Le rappel des titres pour clore ce journal. Le paiement donc des locations annuelles c'est plutôt remise de certificats à une quarantaine de participants du Entrepreneurship Awareness Program de SMI Mauritius. Une cérémonie a eu lieu au siège de SMI Mauritius à Malabar. Le paiement des locations annuelles désormais obligatoire pour tout permis de développement ou de toute licence sur les terres de l'État. Et la RPUC sollicite l'assistance technique réunionnaise pour la deuxième phase du projet colonne vertébrale de l'eau des décisions prises par le conseil exécutif réuni hier. Sur le plan national, un non-lieu accordé au Navin Ramgoolam, donc le DPP invoque 14 motifs d'appel. Et puis à l'étranger, nouveau droit de douane, le président américain cible directement les pays européens qui envisagent de taxer les services numériques, ouvrant la voie à une nouvelle escalade commerciale entre les deux rives de l'Atlantique. Il est déjà midi, 18 minutes et 17 secondes. Restez avec nous puisque la page sportive, ce sera dans quelques instants.
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Madame, monsieur, bonjour et bonjour amis sportifs. Donc, la page sportive donc consacrée à la Coupe du Monde de football. La Coupe du Monde 2026 poursuit son rythme effréné avec une phase de groupe riche en émotions. Donc, les favoris répondent à présent, tandis que plusieurs sélections créent la surprise à l'approche des derniers matchs de poule. La bataille pour une place en phase à élimination directe s'annonce plus intense que jamais. Retour sur les derniers résultat. Alors, Belgique a battu Nouvelle-Zélande, 5 buts à 1, Égypte à 1, Iran 1, Espagne 1, Uruguay 0, Cap-Vert 0, Arabie Saoudite 0, France 4, Norvège 1 et Sénégal 5, Irak 0. Et ces résultats donc permettent notamment à la France, à l'Espagne et à la Belgique de confirmer leur excellent parcours et de s'affirmer parmi les prétendants au sacre mondial. Les rencontres au programme aujourd'hui, donc la dernière journée des groupes J, K et L promet de suspense avec 6 affiches décisives. Panama jouera contre l'Angleterre, Croatie, Ghana, Colombie, Portugal, la République démocratique du Congo, Ouzbékistan, Jordanie, Argentine et Algérie jouera contre Autriche. Alors des rencontres où chaque point comptera puisque plusieurs équipes jouent leur qualification pour les 16e de finale, tandis que d'autres tenteront de terminer en tête de leur groupe afin de bénéficier d'un tableau plus favorable. Le regard tourné vers la phase finale, la tension monte d'un cran à mesure que la phase de groupe touche à sa fin. Les premières affiches donc des 16e de finale commencent déjà à se dessiner, mais rien n'est encore joué pour

plusieurs nations. Les prochaines heures s'annoncent décisives et devraient offrir aux passionnés de football un spectacle à la hauteur de cette Coupe du Monde 2026. Voilà, c'est la fin de cette page sportive. Merci de l'avoir suivi. Merci à Franco Muni pour son support technique. Et dans un instant, c'est Rebecca qui sera des vôtres pour la suite de l'émission sur Rodega FM. Bonne fin de journée. Encore une fois, excellent week-end à tous.

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6: Voilà, c'était l'inforoute avec Constable Perrine et que pour tout de suite nous continuer avec deux avis de décès pour cet après-midi.

Midi et 25 minutes sur les ondes Rodrigue FM. Et pour tout de suite, deux avis de décès. On nous prie d'annoncer le décès de Madame Marie-Rose Anouchka Djoni. Décès de Madame Marie-Rose Anouchka Djoni. Elle était âgée de 30 ans. C'est une ex-habitante de Cité Patate. Le convoi mortuaire sortira de chez sa mère, Majorette Djoni, à Cité Patate, aujourd'hui, samedi 27 juin à 14h, pour se rendre à l'église Saint-Esprit La Ferme et de là au cimetière de Saint-Gabriel. Et on nous prie également d'annoncer le décès de M. Jean-François d'Assise Augustin. Décès de M. Jean-François d'Assise Augustin, plus connu sous le nom de Vaillant. Il était âgé de 60 ans, ex-habitant de Latanier. Le convoi mortuaire sortira de son domicile à Latanier. Décès survenu à l'île Maurice. La date et l'heure des funérailles vous seront communiquées ultérieurement. À ces familles endeuillées, la MBC présente ses plus vives sympathies.

Inpedi, un portable Samsung de la série A16, couleur noire. Lola, elle a une cover couleur crème. Dans Biscuit Novero de Petit Gabriel, jeudi 25 juin 2026, vers 16h30. Dis-moi qui ramasse sa portable là, capable de contacter Monsieur Stéphane Spéville, alias Eddie, le numéro 5 979 77 20, ou bien le 5 931 46 66, ou dépose l'istation Petit Gabriel pour une récompense. Voilà, midi et 26 minutes sur les ondes de Rodrigue FM. On se retrouve juste après cette courte pause pour notre émission Road Hits.

0: À tous, chers auditeurs, avec un immense plaisir qui vous retrouve sur les ondes de Rodrigue FM pour votre émission Road Hits. On sera ensemble jusqu'à 15h au programme de midi à 13h, Ban Hits International. À partir de 14h, à partir de 13h jusqu'à 14h, honneur à Ban Mosso Régional et on va terminer en beauté avec Newman Artiste Local. Et c'est Rebecca avec vous au micro. Merci beaucoup à toute l'équipe derrière à cette émission. Et bien sûr, nous souhaitons bon appétit si je peux pas s'attendre en ce moment. Et bien sûr, bonne écoute à Zout qui a l'écoute, peu importe que Zout était. Zout dit c'est samedi, mais non, aussi parmi Zout qui peut travailler. Alors, nous souhaitons bon courage. Et nous, là, pour donner Zout un peu plus la force et surtout embellir Zout week-end avec la musique. Nous, on écoute ensemble pour nous commencer à l'émission là. Naika avec son morceau One Track Mind.
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Voilà, c'était le titre Thinking About You de Stella qui m'inspirait. C'est une appréciée. Là, on va continuer toujours en beauté. Le titre Die Die de Shakira et Burna Boy qui fait fureur en ce moment. Et bien sûr, petit clin d'œil à Zot qui peut-être il a pu profiter faire un petit coup de vaisselle et après mettre un petit dialogue avec la famille, ben camarades ou bien même il a pu écouter Dobis actuellement Zot qui sorti en ville ou autre part à travers l'île ou alors Zot qui a été un peu sorti et qui en plein trajet ben nous souhaite Zot une bonne route.

50 minutes sur les ondes de Rodrigue FM et bien sûr nous continuons toujours à comparer les autres avec de la bonne musique pour cette émission Road Hits. Zo avec Shakira et Michael Giacchino.

Voilà, midi et 54 minutes, la fin de la première partie de notre émission Road Hits avec The Weeknd, Cry For Me. Surtout, restez branchés, on se retrouve pour la deuxième partie dédiée aux chansons régionales.

Voilà, 13h03 sur les ondes de Rodrigue FM. On va continuer toujours avec de la bonne musique à votre émission Road Hits, la partie régionale que nous allons écouter ensemble tout de suite. Et ça va débuter aujourd'hui avec la voix de Denzel, Oh My Chica.

Voilà, juste avant, c'était Johan avec le titre Hippo. Et là, on va continuer avec Only I'm. Divons-nous à 13h16 sur les ondes de Rodrigue FM. Et bien sûr, une salutation spéciale à tous ceux et celles qui feront une petite visite, bonne famille, ou alors, bonne petite participe, qu'à une petite pause, mettre un petit dialogue avec la famille. C'est week-end aujourd'hui, alors à nous profiter. Ici.

0: Il arrive des attentes le Rodrigue FM. Bon après-midi de tout. Pour tout de suite, nous retrouvons Cathy Auguste pour nos premiers points avec pour nos premiers points info avec l'actualité. Bon après-midi Cathy.
1: Bon après-midi Rebecca. 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

0: 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Donc voilà, c'est tout pour ma nouvelle pour le moment. Merci pour l'écoute. Je souhaite tout passer un bon début d'après-midi et me laissons en compagnie de Rebecca pour la suite.
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Eh bien, 14h06 minutes, nous de retour dans l'émission Top Hits. Et nous pensons jusqu'à 15h. C'est toujours Rebecca avec vous au micro. Merci beaucoup à Cathy Auguste qui était là juste avant pour le Flash Info en créole. Bien sûr, nous allons la retrouver à 16h pour notre second point info. Et là, honneur à nos artistes locaux. Nous faisons plaisir avec Ban Morceau de chez nous. Nous proposons la voix de Sinja pour commencer avec le titre The Coming.

Et oui, c'était Mon Amoureuse avec Erlan Botsoir, featuring avec Francis Prosper. Nous continuons toujours avec l'ambiance Sega, de Yalidoua avec nous Sega. Et bien sûr, nous souhaitons bon courage à tout le monde, c'est que peut travailler cet après-midi-là, et nous aussi qui fait réveiller après une courte sieste. Et bien, bonne écoute.

Et oui, nous continuons toujours avec Ban Mosso, local, après Rosemary Augusta et Sega Creole. Rand grâce, Stélion, featuring avec Saya, un message positif pour cet après-midi.

Voilà, 14h56 sur les ondes Rodrigue FM. Et c'est pas ici qui donne l'émission Road Hits. L'époux terminé avec Lino Samoisi et les Maorija featuring avec us les Jean-Baptiste. Et voilà, le titre, c'est tout simplement « On me galope vers toi ». Et nous, l'émission Road Hits, les poutres terminent pas ici. Merci à vous tous pour votre écoute et pour votre fidélité. Merci à Marie-Danielle Perrine, nous assistante à la production. Nous pas oublier Stéphanie Hippolyte, qui n'a su à la pote technique. En cet après-midi, au micro avec vous, c'était Rebecca. Rendez-vous lundi pour d'autres émissions sur les ondes de Rodrigue FM. D'ici là, portez-vous bien sûr, tout restez branchés. Dans quelques instants, vous allez retrouver Christelle pour votre émission Racine et Tradition. Viva!

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Et que Zordi, en tout cas, merci de te brancher sur les ondes de la MBC Rodrigue FM. C'est Christelle au micro.

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0: beaucoup travaillé dans la vie. 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

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D'ailleurs, si ou aussi, ou un grand dimon, ou qu'on l'histoire, ou qu'on une tradition qui on a envie de raconter, on a envie de transmettre à nos bandes jeunes, ou la bienvenue dans nous l'émission qui passe chaque 2 semaines sur les ondes de la MBC. Rodrigue FM. Et bonne écoute, surtout, ou écoute, racines et traditions, nous pensons jusqu'à 16 heures.

Alors voilà, la musique traditionnelle qui m'inspirait d'être bien appréciée. Ben, c'est qui fait que rejoins-nous. Bon après-midi, j'espère que vous avez passé une bonne journée. Et surtout, un très bon week-end. Bon courage, de Bandy Moon, qui peut travailler. Si vous avez envie de partager avec nous la vie longtemps, comment j'étais, nous cultivons nos traditions et permet d'abandonner aujourd'hui comment ben grandi monde qui peut vivre, qui ben tradition d'une période et que aussi permet aussi ben grandi monde revivre ce ben moment-là. Ou la bienvenue sur les ondes de la MBC Radio, Nekena, pour prendre contact avec nous. Et oui, ou écoute, l'émission Racine et Tradition, que nous pensons jusqu'à 16h.

Alors voilà, nous l'émission prend fin ici pour aujourd'hui. En tout cas, merci de tout, vous êtes l'écoute, de votre fidélité à la MBC, Rodrigue FM. Merci à monsieur et madame Philippe qui nous raconte nous comment alors fréquenter longtemps Tiété, demande un mariage et aussi un petit peu d'histoire, société secours mutuelle. Surtout, restez branchés, suivez dans quelques instants le flash info de 16h, c'est Christelle au micro.

0: Et les 16h sur les ondes de Rodrigue FM, bon après-midi à tous. C'est votre flash en français avec Henri-Noël Pierre-Louis. Bon après-midi Henri-Noël.
1: Bon après-midi Stéphane. Voilà, monsieur, bon après-midi et merci d'être des nôtres en ce samedi après-midi. Bienvenue à l'écoute de ce flash info de 16h. Sur le plan local, pour une meilleure production et rentabilisation du secteur porcin, c'est l'objectif d'un séminaire à l'intention des éleveurs de porcs et des revendeurs d'aliments pour animaux tenu à l'hôtel Les Cocotiers en Sezanglais hier. Une initiative à mettre au compte de Meadows Animal Feeds, une séance animée par un technicien de France. Le bureau du chef commissaire va lancer un appel à manifestation d'intérêt pour des projets à mettre en œuvre dans le cadre du volet 3 du projet de développement aéroportuaire consacré au renforcement du système alimentaire local ainsi qu'à une meilleure gestion et au développement des ressources en eau et un atelier de validation autour d'une étude sur la perception masculine chez les hommes sera organisé par la commission de la femme le 2 juillet prochain en collaboration avec l'université de Maurice. Ce sont là les délibérations du conseil exécutif qui s'était réuni hier sous la présidence du chef commissaire François Goncourt. Valoriser l'entrepreneuriat et renforcer l'employabilité des femmes à Rodrigue. 120 bénéficiaires du Goal Accelerator Program ont reçu leur certificat jeudi après-midi à la résidence à Port-Mathurin. Cette initiative de Junior Achievement Mascareigne en collaboration avec la Commission de la Femme marque l'aboutissement de 3 mois de formation axée sur l'entrepreneuriat, l'employabilité et le développement personnel. Après plusieurs semaines, le développement personnel donc. Et après plusieurs semaines de formation en design, innovation et développement de produits, les participantes encadrées par l'Academy of Design and Innovation ont présenté le fruit de leur travail lors d'une exposition organisée mercredi dernier à Malabar, une occasion pour les entrepreneurs de mettre en valeur leurs nouvelles créations conçues grâce aux connaissances acquises durant cette formation, une initiative saluée tant par les participantes que par les autorités qui y voit un moyen important pour renforcer l'entrepreneuriat local. Sinon à Maurice, le directeur des poursuites publiques a fait appel du récent jugement de la Financial Crimes Division qui a accordé un non-lieu au docteur Navin.

0: Abraham Ghulam. Ce dernier avait réclamé la suspension de la procédure après avoir retenu un abus de procédure dans cette affaire liée à la découverte d'importantes sommes d'argent dans son coffre-fort. Le DPP met en avant 14 points d'appel pour contester ce qu'il considère comme des erreurs de droit ayant conduit à la fin des poursuites. Et à l'étranger, officiellement, le cessez-le-feu tient toujours entre les États-Unis et l'Iran. Mais cela n'a pas empêché les deux pays de se livrer à des frappes dans la nuit du vendredi au samedi. Si l'agression se répète, notre réponse sera plus large que ça, ont averti les gardiens de la révolution à l'issue de leur riposte. La violence n'engendrera que la violence, avait prévenu de son côté le vice-président américain J.D. Vance. Pour Washington, tout est parti de l'attaque survenue jeudi d'un cargo dans le détroit d'Ormuz. Une violation stupide du cessez-le-feu avait estimé Donald Trump, laissant suspens une éventuelle riposte. Celle-ci est donc intervenue quelques heures plus tard avec des tirs visant des lieux de stockage de missiles et de drones et des sites de radars côtiers en Iran. Voilà donc pour ce Flash Info, madame, monsieur, je vous remercie de l'avoir suivi. Vous retrouverez Cathy Auguste à 18h pour le Grand Journal. Sinon, très bonne fin d'après-midi à tous et très bonne suite de programme sur les ondes de la MBC Rodriguez.
1: Merci beaucoup, Henri. Donc, très bonne fin de journée à vous.
0: Merci à vous de même, Stéphane.
1: Merci.
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1: 16h passées de 5 minutes sur les ondes de Rodrigue FM. Je vais maintenant vous faire part des avis de décès. On nous prie d'annoncer le décès de M. Jean-François d'Assise Augustin. Décès de M. Jean-François d'Assise Augustin, plus connu sous le nom de Vaillant. Il était âgé de 60 ans, ex-habitant de Latanier. Décès survenu à Maurice. Le convoi mortuaire sortira de son domicile à Latanier. La date et l'heure des funérailles vous seront communiquées ultérieurement. Et on nous prie aussi d'annoncer le décès de M. Bernardin Prosper. Décès de M. Bernardin Prosper, plus connu sous le nom de Tonadin. Il était âgé de 94 ans, ex-habitant de Bassagalar. Le convoi mortuaire sortira de son domicile à Bassagalar ce dimanche 28 juin 2026 à 11h pour se rendre à la cathédrale de Saint-Gabriel et de là au cimetière de la paroisse. À ces deux familles affligées par ces deuils, la MBC présente ses plus vives sympathies. Et pour tout de suite, Mopouliazot, un communiqué du CEB. Les abonnés de Port-Mathurin sont avisés que la fourniture d'énergie sera interrompue de 6h à 7h et de 15h à 16h le dimanche 28 juin 2026 en raison des travaux qui seront effectués sur le réseau électrique. D'autre part, les abonnés de Pointe-Coton, Ansaly et Saint-François sont avisés que la fourniture d'énergie sera interrompue de 8h30 à 15h. La fourniture sera rétablie sans préavis à l'achèvement des travaux. Le CEB prie sa fidèle clientèle affectée par cette coupure de bien vouloir l'excuser pour tout inconvénient. Alors dans quelques minutes, un mot pour résoudre plus de l'émission en action, mais en attendant, une courte page de pub.
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0: Bon après-midi à tous, j'espère que vous allez bien, que vous avez passé un excellent après-midi en compagnie de la MBC Rodrigue FM. Et c'est pour moi avec un immense plaisir qui me retrouve vous comme chaque semaine pour une émission consacrée à la jeunesse zen en action. Au micro, c'est Stéphane qui vous accompagne cet après-midi. Et aujourd'hui dans une émission, on a avec moi Madame Anaëlle Ravina Meunier. Madame Meunier, bon après-midi.
1: Bon après-midi Stéphane.
0: Alors comment ça va?
1: Très bien, et toi?
0: Ça va super bien. Et en tout cas, merci qui ont accepté l'invitation pour participer dans nous l'émission. Alors tout d'abord, présente-nous et dis-nous qui c'est Anaëlle Ravina Meunier.
1: Ok, d'accord. Et tout d'abord, je te remercie tout même pour l'invitation, tout le pour toute l'émission. Et alors, moi, c'est Anaëlle Ravina Meunier, originaire de Croix-l'Affouchement. Et maintenant, je suis mariée à Anse-aux-Anglais. Et 26 ans. Et je travaille comme péricultrice à l'école maternelle de Mangue.

0: quoi un petit peu plus dans mon travail en tant que puéricultrice après. Mais tout d'abord, nous cause ou l'enfance. Alors, est-ce que vous êtes capable de dire nous dans quel genre de famille on prend naissance et surtout qui va nous souvenir ou non qui est plus marquant, surtout comme on imagine l'enfance?
1: Alors, ma famille, pour dire, une famille tout à fait normale. Mon maman, mon papa, maintenant deux sœurs, et Johanna et Annabelle. Mon beau, la Benjamin de la famille, donc, capable de dire tout pour moi-même. Et je dis, mon je prends naissance à l'hôpital de Trécoeur. Et après, mon grandi, moi, mon dis, auparavant, au village de Grand Lafouchemang. Et puis, mon fréquente l'école maternelle La Ferme. Et mon fait un petit coucou à mon bain Miss aussi, Miss Gladys et Miss Rosemary. Comment une fois, je me rappelle, puis à partir de dire, je suis capable d'oublier tout bon professeur, mais ça même oublié mon bon professeur primaire, maternel, pardon. C'est pour ça qu'il me dit, je fais un petit coucou à eux. Et puis, côté primaire, je fréquente l'école Saint-Esprit, first, sixth, sixième. Et puis, secondaire, je fréquente le collège Maréchal de 2012 à 2021.
0: D'accord. 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
1: Et premièrement, pardon, c'est le respect. Tout le temps, moi, moi, dis-moi, quand on passe avec un du monde au chemin, fais un sourire, bonjour madame, bonjour monsieur. 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Si je trouve un enfant qui est dans un petit groupe, pour y avoir cette affaire, je peux donner une vie ou quel que soit, mais je suis content d'aider.
0: D'accord. Alors, nous avons un petit guide au parcours scolaire. Donc, okay. On dit qu'il y a une école maternelle La Ferme. Donc, on mentionne Miss Gladys et Miss Rosemary. Alors, qui est-ce que tu as apporté dans la vie de toi qui, quand on pose maternelle, beaucoup de gens ne sont pas à l'école maternelle. 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
1: Pas trop, mon épée oublié, mais ce qui m'a dit, c'est Sade Mista qui inspire moi pour une Miss Maternelle, moi aussi. Et qui d'ailleurs me retrouve moi, collègue de mon Miss Maternelle. Et c'est par eux qui m'ont découvert le métier, qui m'ont développé un amour pour ce métier-là. Parce que comme on dit, occupe tout ça, ma petite enfant là, ça inspire moi pour qui moi aussi, un jour, moi aussi, moi envie.
0: Montrer mes
1: oui.
0: enfants.
1: Montrer mes enfants. Ça qui se dit, montrez-moi comment j'ai l'école maternelle.
0: D'accord. Alors, là, nous causons l'école primaire. Donc, après qu'il y ait une ferme parcours à l'école maternelle, donc on rentre dans l'école primaire. Comment on vit sa adaptation sur dans l'école maternelle pour rentrer dans la primaire?
1: Il n'est pas tellement difficile pour moi qui fait parce que mon petit camarade qui est dans l'école maternelle avec moi, nous nous retrouvons dans la même classe dans l'école primaire, depuis feuille jusqu'à sixième. Et même jusqu'à nous dans le collège aussi, nous nous retrouvons dans la même classe. Et c'est quand nous arrivons au 4 qui, à ce moment-là, nous nous séparons.
0: Et est-ce que tu as un élève tapazère, tu es une étudieuse? Ou tu as une boule d'énergie quand tu as une boule d'énergie, pas capable de rester en place?
1: Oui, moi j'ai une boule d'énergie, moi j'ai une tapazère et moi j'ai une studieuse aussi. Beaucoup de professeurs disent qui fait tout cause beaucoup comme ça, toi, moi j'ai dit, c'est mon façon, c'est mon comme ça, et si je reste assise tranquille là, je ne suis pas capable. Moi même, je suis malade, si je suis reste tranquille, je vais vous causer, je vais vous faire ressortir ce qui. Oui, c'est ça.
0: D'accord. Alors, une cause. Mon professeur maternel, là nous connaissons un petit peu mon professeur primaire. Alors dis-nous, qui s'en a-t-il enseigné ou baptisé dans l'école primaire?
1: Alors mon premier Miss primaire, c'était Miss Sandy Feuillant, d'habitant de Maréchal, qui d'ailleurs fait lui un petit coucou. Et l'île là jusqu'à mon seconde, après l'île transfert. Et puis, moi, nous sommes avec Miss Joanne, ici, l'île prend moi depuis 3e à 4e. Et puis, 5e à 6e, c'était Miss

0: Benjamin François. D'ailleurs, je vous fais tout un coucou. J'espère que vous êtes à l'écoute en ce moment.
1: D'accord. Alors, Stéphane, est-ce qu'il y a un bon souvenir avec sa bonne professeure? Quelque chose bien marquant, peut-être un petit bâté aussi?
0: Bâté, ben, premier l'année primaire, on n'a pas trop gagné. Mm-hmm. Mais cinquième et sixième, là, moi, j'ai tout à mon qui a bâté. Enfin, pas juste moi tout seul, mais nous, tous dans la classe, nous avons bâté parce qu'un enfant fait une affaire, nous, tous, nous avons une punition dans la classe. Mais c'est moi, ce que je suis capable de dire, c'est un côté grâce à sa bâté là, qui m'en arrive là aussi, aujourd'hui.
1: Alors, nous connaissons que nos enfants, nous tiennent un rêve, nous disons que Astéla là ou péricultrice, mais est-ce qu'ils tiennent l'autre rêve, les petits enfants?
0: Oui. Au fait, quand mes petits enfants, moi, je rêvais pour être médecin. Mais après, quand on grandit, je trouvais que ça rêve là, au fait, médecin n'est pas une faire pour moi. Mais après, quand on remasine mon professeur maternel, je me dis, ok, moi, je dis, c'est ça qui m'a envie de faire plus tard. Parce que je n'ai pas aucun modèle de médecin dans mon avis, mais je suis un modèle de miss maternelle. Et c'est ça qui, comme si, il change mon rêve, qui me fait moi aujourd'hui venir miss maternelle.
1: D'accord. Alors, là, nous causons beaucoup le primaire, et là, nous basculons dans le secondaire. Alors, nous connaissons qui beaucoup ben zen surtout comme je disais saute loin pour se faire l'école à collège surtout le discours est difficile mais on a la chance qui au collège est à peu près à côté de tout donc comment on vit sa transition
0: oui comment te peux dire au collège tu pas si loin avec moi parce que de temps en temps moi tu m'as aussi dans l'après-midi avec ma petite camarade tu as été ici tout ça là dans le chemin. Et puis, côté professeur, il y en a trop beaucoup. Mm-hmm. Pas pour finir site, autres noms, mais j'espère que les autres reconnaissent les autres. Parce que mon bien mort, les autres classes, les autres connaissent les autres. Et pour transition entre primaire avec collège, ça devient un petit peu difficile parce que quand moi, je suis dans primaire, je suis content de jouer, je suis content de patiner partout. Mais quand tu arrives au collège, je me dis, mais comment tu es capable de jouer pour mes grands enfants? Ce qui va être grands enfants pour rire, nous, petits, pour dire, nous pouvons jouer, nous pouvons garder partout, le faire tout, ça là. Mais après, avec le temps, je suis capable de tenir moi bien, mon récit, adapter moi à la vie de collège. Jusqu'à mon terme de collège, quand mon terminé aussi, mon extra pleuré parce que tout ça, ben, le moment de mon vie de collège, c'est un extra joli souvenir, malgré que Covid passe là-dedans, il extend nous ben, l'année collège. Mais en tout cas, c'était une belle expérience, mon ben, l'année collège.
1: D'accord. Brièvement, est-ce qu'il y a un ben, souvenir qui est resté, par exemple, l'époque où tu collèges, peut-être un camarade qui a gagné des passes, un moment privilégié, comment? Qui ben souvenir ou non surtout quand tu collèges?
0: Souvenir au collège, maintenant tellement beaucoup. Mon ben camarade certain pour reconnaître autres comment pardon comment mon dernier année Upper Six, nous tu content assisé dans l'air déjeuner, nous portons nous déjeuner, nous tu lui mets nos bol dans la table, ça quand pour manger une cuillère dans mon camarade, nous tu appelles ça un food fair. Mm-hmm. D'ailleurs mon ben camarade pour reconnaître autres parce qu'il y en a trop beaucoup pour citer, nous tu appelles ça un food fair. Elle est là quand un peine venu nous pas tant qu'il est venu pour nous tous assiser nous manger ensemble et ça c'est un réel moment de plaisir pour moi ce qui aujourd'hui mon copain rire et donc en contact nous tous pour faire nous dire grâce surtout nous faisons un petit food fair pour nous mazin haban moment nous passer dans un peu sixteen mais en tout cas c'était vraiment un des moments meilleurs souvenirs l'école.
1: D'accord. Alors nous cause beaucoup l'eau là mais surtout qui même on dit qui aussi rêvait d'être médecin donc forcément si nous faire la conclusion donc vous faites science.
0: Oui vous faites science à l'école.
1: Et justement, si vous pouvez dire nous, est-ce que vous trouvez difficile surtout ben sujet parce que d'autant que ben sujet scientifique je t'en ai beaucoup à apprendre, est-ce que vous trouvez difficile?
0: Un petit peu difficile, mais c'est moi qui récupère avec. Mais c'est moi ce qui m'a capable de dire toi, quand on finit l'école, là qui m'a trouvé ce sujet-là, il vient plus facile. Moi, pas qu'on est qui fait, peut-être qu'à cause de moi, tu peux étudier, lui, qui est un peu difficile. Mm-hmm. Mais là, maintenant, quand on trappe un livre science, n'importe une biologie, chimie, physique, donne-moi une équation plus difficile qu'il y en a, on va saisir, moi, pour faire rien du moment. Mais quand on est dans l'école, tu dis à moi, on fait une équation, moi, tu prends un peu de temps, on fait rien. Pas pour capable de t'acheter, mais ça l'incombe.
1: Est-ce que vous tirez un sujet qui vous est content?

0: Ce que tu détestais à l'époque?
1: Au fait, mathématiques, mon petit trop content. Mais seulement après, mon content fait lui. Bon, ça aussi, je ne sais pas pourquoi j'ai tant que je fais, mais mon content fait lui. Mais après, mon content fait chimie, particulièrement, qui fait parce que quand tu fais bonne pratique, mélange bonne solution, bonne acide, etc., etc., mon content était. Et dans autre changer, qui réaction arrivée, etc., etc. C'est pour ça que moi, je suis content et péché.
0: D'accord. Et moi, je me disais que COVID a joué les triples fêtes dans nos scolarités. Et comment on vit cette période que nous faisons côté ou faire une couronne? Est-ce que tu viens vivre ça?
1: Un peu oui, un peu non. Un peu oui, parce que comme dans la maison, nous apprenons à nos propres rythmes, nous à l'aise. Nous lire devant nous, nous prenons en pression pour faire des voix, etc. Mais c'est mon côté un peu difficile, c'est qu'un enfant est un peu embrouillé. Le bien envoie des voix, en fait, tout bien envoie des voix ensemble. Nous un peu perdus dans les voix, mais tandis que dans l'école, chaque période, l'étudiant 35 minutes, nous nous concentrons, nous slow un sujet. Mais quand je suis à la maison, quand tout bien ensemble, nous ne connaissons pas qui nous commencer, que pour commencer, que pour finir. Et c'est ça qui est un peu difficile.
0: Mais en tout cas, on réussit,
1: Oui,
0: termine l'étude malgré
1: c'est terminé.
0: Covid. Et quelle décision tu prends surtout quand on t'a gagné un certificat dans la main? Donc, quelle décision tu prends?
1: En fait, moi, je prends une année sabbatique. Quand moi, je peux décider si moi, je peux aller à l'université ou pas. Quand moi, je peux dire. Si, quand je suis sorti de l'université, je gagne un travail, ou si, quand je suis allé, je ne peux pas perdre une chance. Je ne peux pas perdre une chance, pas besoin d'aller à l'université, parce que ça, c'est moi, ma décision, je prends. Au fait, après ça, l'année sabbatique, je me décide, je vais aller, je ne peux pas aller. Après, à ce moment-là, je vais faire un cours Wisdom Tech à Belgique. D'ailleurs, je salue mon professeur là-bas aussi. Je fais un cours d'une durée d'un an dans Microsoft Skills. Et ça a bien servi moi aussi pour moi, aussi, parce que moi, je fais plusieurs bandes de travail part-time. Je travaille duty free, Rogers Capital, jusqu'à qui je réussis un travail qui m'a bien envie, ce matin. Et ça cours-là, il bien aidé moi parce que de nos jours, quand nous passons tout travail des man comme tuteur. Et c'est ça aussi, c'est une des raisons aussi qui fait mon décision de faire ça cours-là. Et maintenant, mon travail aussi, peut-être plus tard, mon capable d'opter pour faire mon université en ligne aussi, si mon décidé pour faire le cours, évidemment.
0: D'accord. Et si tu as un message pour adresser à Manzan qui peut-être dans la même situation, qui voulait ou qui arrête, ou qui n'allait pas le connaître, qui choisit le prénom, donc quel message tu pourrais adresser?
1: Ce que mon capable dire, c'est qui assez réfléchis bien, parce que tous les temps, nous avons le choix. Par cause, je vais trouver un autre camarade qui peut avancer, qui peut dire, guide mon camarade qui peut avancer, moi, mon papa peut faire ça. C'est que mon camarade des autres, chacun est dans son propre chemin, chacun y avance à son propre rythme. Nous jamais en avance, nous jamais en retard, chaque du monde est dans son chemin, chaque jeune est dans son propre chemin pour y faire.
0: D'accord. Et en tout cas, merci qui me partage sa goutte de ou la vie avec ben, auditeur et surtout avec Benzel. Je me propose ainsi que ben, auditeur qui va écouter une santé qui va choisir, c'est Bed of Roses de Bon Jovi. Et vous allez juste après pour la suite de cette émission Zen en action.
1: Okay.

0: Fake rejoignent nous. Bon après-midi, c'est l'émission Zen en action. Et maintenant, avec moi, Madame Anaëlle Ravina Meunier qui nous raconte nous un peu son parcours, que ce soit sous l'enfance, donc à l'accouchement, qu'il y a l'école La Ferme, et surtout qu'il y a suivre ce collège à Maréchal, que finalement il a décidé pour prendre une année sabbatique, et finalement il fait un petit travail jusqu'à qu'il gagne son métier de rêve, péricultrice. Alors, justement, l'air où on apprend qu'on gagne sa pousse Miss Maternelle, comment on sentit? D'autant que c'est un travail qui peut-être qui est là, qui n'est pas tout imaginé, mais qui où tu affectionné particulièrement.
1: En fait, mon budget, mon peine à attendre, parce qu'il y a un moment-là, vraiment, moi, j'ai oublié si j'ai appelé pour ça, si j'ai à l'interview, etc. J'ai à la maison, puis faire le phare, le téléphone sonné. Je me disais, oui, allô, quelle est à l'appareil? Je disais, ok, mademoiselle Anaëlle Ravina, on est sélectionnée pour être Miss Maternelle. Vous avez une réunion demain, etc. Et là, on a la réunion, il explique nous qui nous bat du 10, qui nous a fait, qui se attend de nous en tant que Miss Maternelle. Ok, comment rentrer? En fait, comment rentrer? Tu dis, nous ne pouvons pas remplacer jusqu'à nous un an. On connaît plusieurs écoles. Et. C'est vraiment une jolie expérience pour moi parce que j'ai eu l'expérience avec plusieurs Miss anciens. Parce que chaque Miss tient dans sa façon pour enseigner. C'est ça qui m'en apprend et qui m'en content, qui m'en passe dans plusieurs écoles jusqu'à aujourd'hui, qui m'en gagne mon classe pour moi. Au fait, qualité qui fait une Miss maternelle, c'est la patience. Des affaires qui moi me passionnent. Moi je dis mais Seigneur, qui m'a bien fait dans l'école des enfants, mon peine en patience. Au fur et à mesure, patience a été développée et mon étonnement moi-même, qui mon énorme patience parce que tout le monde qui connaît moi connaît qui m'a peine en patience. Patience a été venue avec le temps et jusqu'à ce que mon dernier mon classe aujourd'hui, mon père ici coop avec mes deux collègues, trois collègues, Miss Josiana, Miss Jenilette et Miss Francesca. Et je tiens bien et moi aussi parce que c'est la première fois que moi je peux gagner mon classe pour moi tout seul. La plupart du temps, quand on a remplacé, tu as une Miss avec moi dans la classe, mais là, pardon, moi je suis dans mon classe moi tout seul. Et tous les jours, ben, Miss a fait une guette moi, je m'en rends, qui peut faire, ce qui peut réussir le travail, qui si tu as des enfants, ok, je tiens et moi quand on fait des affaires, mais je dis, non, tu ne peux pas faire ça comme ça, faire ça comme ça. Et je remercie eux aussi pour ça parce que tous les jours, je peux bien aider moi pour mon récit avancer dans mon travail.
0: D'accord. Alors, justement, comment vous enseignez à mes enfants? Est-ce que vous parlez comme un grand, un ancien professeur, d'une certaine façon, ou bien vous amenez quelque chose de nouveau pour permettre à mes enfants d'être capables de mieux assimiler?
1: Au fait, je servis un peu de technique, de ancien, et je apporte mon petit plus aussi. Qui fait parce que comme on rentre, ils m'ont pas tiré l'expérience du tout dans l'enseignement. C'est ça, Madame Miss Larkin aide moi pour ça. Et au fait, comme on apprend des autres, mon service de technique pour autres et mon apporte un petit peu, qui m'ont cadré un petit peu de modernité dans l'apprentissage de mes enfants à l'école maternelle.
0: D'accord. Alors, justement, donc même on dit qu'on a dans plusieurs écoles maternelles, mais est-ce qu'il y en a une école en particulier qui nous touche, surtout qui nous change de façon de voir les choses, surtout en ce qui concerne l'école maternelle?
1: Oui, c'était quand moi j'étais à l'école Le Dauphin de Grand Lafouche Corail. Au fait, la plupart de l'école qu'on a remplacée, il y en a deux, trois classes. Et comme on a remplacé Grand Lafouche Corail, il y en a cinq classes d'enfants. Une classe, tu es 20 à 25 élèves. Comme on rentre là-bas, mon Dieu Seigneur, autant d'enfants. Mon Dieu, est-ce qu'ils m'ont pourrait aussi travailler avec tous ces mêmes enfants? Et après, mon Dieu, sa classe est dans ce mise, ma mise là, je suis dans ce bande d'élèves, aussi mon prénom pour moi. Et mon récit est là-bas aussi, ma mise qui est là-bas. Je suis bien, aide-moi pour mon capable faire mon travail là-bas. Parce que là-bas, moi, je suis remplacé un trimestre. Je t'ai bien aidé moi, je t'ai guidé moi pour mon capable. Et c'est pas ça même aussi qui, aujourd'hui, mon récit gagne mon classe, mon récit, mon père récit travaille avec mon bon enfant aussi. Et mon remercie, mon bon collègue de nous faire grave corail aussi pour ça.
0: Alors, ou même on dirait qu'il y a besoin de patience surtout pour capable enseigner. Mais est-ce qu'il y a même des qualités qui vous trouvez besoin, non, surtout, pour nous

0: personnes qui ont vie une puéricultrice ou puériculteur?
1: Moi, je dirais principalement, c'est la patience. Après, ben, les autres qualités, ils viennent avec le temps. Patience, nous sommes à l'écoute aussi, parce qu'il y a des enfants qui disent, « Miss, mon camarade, il bat moi. » Nous ne devons pas crier, nous devons nous assurer, nous écouter. Nous disons, qui fait un bateau camarade, qui fait un top de bateau, nous ne devons pas faire ça encore. Et après aussi, nous avons un bateau parent.

0: Fait avec nos bons enfants aussi, nous n'avons pas bas enfants, etc., etc.
1: D'accord. Et d'autant qui dans le même temps, donc, ou marié aussi, donc, ce qui fait qu'il faut bien faire une balance entre la vie madame et surtout la vie
0: Oui.
1: aussi. Donc, comment vous gérez sa balance entre les deux?
0: Et comment est-ce qu'ils m'ont réussi à balancer mon avis? C'est qu'ils m'ont gagné soutien mon mari beaucoup, qui appelait Xavier. Et comment tous les jours, vous allez lever bonheur, un grand matin, pour préparer le déjeuner, etc. Préparer petit déjeuner aussi. Il levait ensemble avec moi, il me disait, bon, gratte, ok, pour le travail, si tu es bien, si tu es pour réussir, passe toute la journée comme besoin, si tu es bien moralement. Et il soutenait moi beaucoup, il m'a remercié pour ça. Et mon gars soutient mes parents aussi, ils ont téléphoné moi, mon belle famille, ils ont téléphoné moi le matin. Si mon père téléphonait le matin, mon maman téléphonait. Si ni un autre, mon père téléphonait aussi, ils téléphonaient l'après-midi, puis est-ce qu'ils m'ont passé une bonne journée, etc., etc. Mais en tout cas, mon gars a beaucoup de soutien. C'est grâce à ça que mon récit balance mon avis.
1: Et justement, moi, je disais qu'il y aurait au téléphone ou famille. Généralement, comment une conversation a été? Est-ce que c'était une conversation 30 minutes, 1 heure de temps, 3 heures de temps? Comment ça passait?
0: Au fait, nous pas besoin de cause beaucoup. 1 minute, 2 minutes même, en saisissant mon temps. Moi, je peux dire à moi les affaires grand matin, puis je dis à moi, et t'as quitté une fille depuis grand matin? Ça, même assez pour mon livre. Je dis à moi, les 3 paroles, c'est pas 3 paroles, même assez. Nous pas besoin de cause beaucoup, long mi-temps. Mais quand nous joignons, c'est pas moi pour venir à mon parcours, moi, écoute-moi. Là, nous pas saisir, nous pour causer ce qu'a faute. Mes conversations téléphoniques, ça nous pas cause beaucoup. Et si je dis à moi, les 3 paroles, vous venez crier de moi tout. Parfois, crier là, bon crier, mais c'est moi mon compte parce que parfois, quand mon père a motivation, mon téléphone, il est crié avec moi des coups, moi ok.
1: D'accord. Alors, qui parle au moment où je suis petit, qui ou au cours de la journée?
0: Je t'ai dit à moi, restez moi-même, pas suivre du monde, pas copier la vie du monde, parce que ça que du monde est dans la vie, ça que du monde est dans son parcours, mon parcours avec pourquoi l'autre du monde n'est pas pareil, pas à cause d'un du monde, lui peut faire ça, moi aussi, je vais faire pareil. Moi, je crée mon propre chemin pour moi, et c'est ça qui, il me fait moi arrive quand moi j'étais aujourd'hui.
1: D'accord. Alors là, nous arrivons à la dernière partie de l'émission Zen en Action, que nous posons beaucoup la jeunesse. Alors, dites-nous, qui vous pensez de l'Oban Zen dans votre vie?
0: Alors, mon opinion, l'Oban Jean Rodriguez, c'est qu'il m'a trouvé qu'il y en a beaucoup qui sont actifs. Genre, il y en a qui ne s'expriment pas dans l'école, mais seulement, ça peut faire un autre affaire pour se gagner. Autres revenus. Par exemple, comment Ena, je préfère Ena camion faire ban course, comment montre beaucoup ban jeunes qui fait course matériaux au moulin. Ena qui peut attendre son travail, Ena qui dans l'agriculture, Ena qui fait l'élevage. Et aussi, je trouve qu'il y a beaucoup ban jeunes, Ena. Je t'ai notre capacité, mais seulement je préfère attendre facilité. Genre, attendre du monde qui nous donne une affaire dans notre main, mais je ne veux pas pour lever, pour aller rôder. Il y en a beaucoup qui ont tracé d'autres chemins dehors, à l'étranger, et je n'ai fait grand étude dehors aussi, et je n'ai même ce bon connaissance que je n'ai acquérir dehors pour servir le peuple rodriguais.
1: Exactement, même une cause, ça. Donc, une cause surtout, une zone qui a étudié des hauts, qui amène cette capacité dans Rodrigue, mais non aussi qui n'est pas venu, qui, à cause peut-être de notre travail dans Rodrigue, je n'ai pas venu. Mais est-ce que vous trouvez que c'est une bonne chose qui Manzen se retourne dans Rodrigue pour faire un nouveau secteur, faire un nouveau travail pour permettre qu'il y ait un plus de développement?
0: Oui. Faire parce que dans Rodrigue, nous manque certaines choses. Et les bons que ça m'a donné, c'est apporte ce qu'ils ont gagné à l'étranger, à Rodrigue, pour qui nous aussi, comment Maurice, nous utilise Rodrigue, l'y développer, y aller un peu plus l'avant, c'est développer un secteur qui nous paye, non? Comment dans Maurice qui est là, ici nous paye, et mon pensée qui ça apporte à nous, ban jeunes, qui nous utilise Rodrigue pour avancer plus demain.
1: D'accord. Alors, nous nous causons beaucoup, même quelque chose de bien qui va nous aider à faire. Maintenant, nous causons le défi qui va nous aider à faire face aujourd'hui. Et selon vous, qui va le défi qui vous trouvez nous aider à faire face aujourd'hui dans Rodrigue?
0: Alors, le premier gros défi qui va nous aider à faire face dans Rodrigue, c'est que beaucoup de nous aider à un diplôme, il peine à se travailler.

0: soit hésité. Est-ce qu'il me construit mon avenir de mon rig, ou soit est-ce qu'il mon poil Maurice, ou soit mon poil à l'étranger? Ça crée un doute sur l'avenir. Avenir. Je ne pas connaître qui chemin je prends exactement. Et aussi, pour trouver qui nous manque un petit peu de loisirs, beaucoup de jeunes, vous êtes ennuyés. Vous êtes peinant à se sentir, activités sportives, artistiques, technologiques, etc. Et vous êtes ennuyés. Et à ce moment-là, quand vous êtes ennuyés, vous tournez vers le téléphone, vers la drogue ou même une bagarre. Et ça crée une frustration pour vous me trouver. Et aussi, parfois, pression familiale, pression de la société, que peut-être un jeune n'a pas envie de travailler. Genre travail un patron ou un travail, mais il a envie de construire un business. Mais la société, souvent le parent dit, tu as besoin de trouver un travail, tu as besoin de trouver un travail stable, tu as besoin de marier à 25 ans, tu as besoin de faire ceci, tu as besoin de faire cela. Et ben jeune là, je ne suis pas capable de respirer, je peux suivre d'autres chemins pour du monde et non pour eux. Je peux faire toute la vie selon du monde et non selon eux.
1: D'accord. Alors, justement, dans la vie en zen, donc il est nécessaire qu'il y ait une certaine balance entre les études avec une activité extrascolaire. Et selon vous, est-ce que vous trouvez que sa balance est possible, surtout entre les études avec une activité extrascolaire?
0: Alors oui, je pense qu'il est 100% possible qu'il nous balance nos études avec une activité extrascolaire. Qui fait? Parce que, je donne toi un exemple. L'étude, il donne toi un diplôme pour un travail ou soit un business qui t'ont envie de faire. Une activité extrascolaire, il donne toi confiance, teamwork, discipline, leadership, etc. Par exemple, un jeune qui joue au football, il apprend à perdre, il apprend à gagner, il apprend de bonnes règles et ça même bonne qualité qui bonne recruteur se trouve parfois dans un jeune. Et aussi, un jeune qui participe dans le drama, il n'a pas peur pour causer devant un jury, il y a un emploi et il y a aussi énorme quelque chose pour dire. Après, ce qui m'a capable de dire toi, c'est balance-là, et bien aussi. Qui l'organisation, eh ben, c'est 80% de la réussite. Vous êtes capable et balancez l'étude avec activité par l'échelle de 80 et 20. 80% vous êtes consacré à l'étude et 20% à activité. Qui fait? Parce que si tu faut que 100% le 10 te livre, tu peux écraser. Et si tu focuses sur 100% activité, la maison te peut échouer. Si tu es juste au milieu, eh ben, tu es un dimon faux. En fait, pas au milieu, mais tu restes balance tous les dés, eh ben, tu es un dimon faux.
1: D'accord. Alors, nos prochaines questions, dit pour traiter le défi qui Banzen je fais face dans la société Rodrigue, c'est l'aspect de la santé mentale. Beaucoup Banzen qui tombe dans la dépression, mais en plus zen maintenant, qui renferme ce piste de même, coûte un an, je porte même atteinte à la vie, et tellement la vie difficile, tellement je tellement ban poids qui est insurmontable aux autres épaules. Alors, selon vous, qui ban raison, qui ban zen, je tombe plus dans la dépression, comme plus dans la dépression de nos jours.
0: Bonne raison principale et qui fait ben jeune la dépression se transforme en et ben c'est il y a beaucoup de jeunes qui composent de la vie avec Instagram, TikTok, Facebook. Par exemple, tu vas dire aux autres montrer le meilleur moment, le Facebook, le TikTok, ben, qui se tient accomplir, qui se tient faire, etc. etc. Et Esther, ça le jeune lui qui lui pensait qu'il pouvait accomplir non rien là, il sentit seul, il isolé, il peut dire que mon camarade peut avancer, mon camarade peut faire qui se donne sur la vie, moi, je ne peux pas faire non rien. Et aussi,

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1: 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Alors, nous avons une dernière question, li pou traite lo vizyon, donc nous c'est une question qui m'oppose à tout banzen qui vient dans l'émission Zen en Action. Alors, pour vous, qui est votre vision pour Audrey dans 5 ans, dans 10 ans?
0: Moi, mon vision pour Audrey, au fait, c'est que je suis content, Audrey, puis l'ancien, moderne, partout, agrotourisme, technologie pour mon agriculteur, clinique, la santé, bien servi, ben je ne reste un autre travail de Rodrigue et ça m'a secteur là, ça peut créer l'emploi beaucoup. Non pas que Rodrigue vienne un deuxième Maurice, et non, Rodrigue vise une meilleure version de lui-même. 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
1: C'est une jolie vision qui nous adresse nous cet après-midi. Alors, qui message tu n'as pas adressé à Ban Zen qui peut écouter nous aujourd'hui dans notre émission Zen en Action?
0: Message qui moi j'aimerais faire passer c'est qui Ban frère, Ban sœur, écoute bien. Ban Zen Rodrigue, arrêtez de dire pas capable. Rodrigue, elle a besoin de vous. Parlez sur Facebook, j'ai toi que la vie nulle. Parlez sur dépression, vol d'oreille. Et pas croire qu'ils disent quitte Rodrigue, allez, c'est ça même, c'est le solution. Si tu tombes, relève. Si tu es fatigué, repose-toi, mais pas abandonné. Ton même futur, futur patron, futur docteur, futur agriculteur, futur businessman qui pour nourrir peuple Rodrigue de demain. Alors, Rodrigue, pas pour construire tout seul, il besoin la main ban jeune. Il besoin la main ban jeune. Et jeune, lève-toi, nous peut attendre toi, Rodrigue, peut attendre toi.
1: Et en tout cas, c'est un joli message qui est adressé à Ban Zen aujourd'hui, Madame Ravina Meunier. Alors, est-ce que vous tenez Ban Zimoun qui vous voudrait faire un petit coucou, Ban Zimoun qui est dans la vie de tous les jours, qui peut écouter la radio, Ban Zimoun qui vous connaît?
2: Alors, moi, faire un petit coucou à tout Ban Zimoun qui pourrait connaître moi aujourd'hui, spécialement moi, la famille de Grand Lafouchement, ma famille de Pistache et à mon époux aussi. Et tout mon bon collègue de l'école Flamboyant du monde. Et aussi à tout mon bon camarade, spécialement mon bon camarade du groupe Les Filles et mon deux camarades du groupe Amitié.
1: D'accord. Moi, je vous un grand merci qui vous participe dans nous l'émission Zen en Action cet après-midi. Alors, nous souhaitons bonne continuation dans votre travail en tant que péricultrice et surtout qui vous continuez toujours guider nos bons enfants et surtout être un exemple à suivre. Et c'est ici qui se termine l'émission Zen en Action et pour terminer. Merci beaucoup pour votre écoute. Moi, je vous retrouve la semaine prochaine avec Ben Lot Zen qui vous partage avec nous toute l'expérience et surtout votre vision de la jeunesse. D'ici là, portez-vous bien. Profitez de la vie et semez de l'amour. Et dans quelques minutes, on vous retrouve pour l'émission Ombre et Lumière, le Rodrigue. Bye bye!

Bon après-midi à tous. J'espère que vous allez bien, que ça vous passe un excellent après-midi en compagnie de la MBC Rodrigue FM. Et c'est avec pour moi un immense plaisir qui me retrouve comme chaque semaine pour cette émission que nous donne la parole à Banzom pour partager avec nous cette expérience et surtout cette vision pour Banzom de Rodrigue, cette émission Ombre et Lumière, le Rodrigue. Au micro, c'est Stéphane qui vous accompagne cet après-midi. Et aujourd'hui, dans nos émissions, nous prenons avec nous M. Cédric Lisette qui vous partage avec nous sous la vie, sous l'expérience. À noter que M. Cédric Lisette est un artiste, il est un para-athlète et surtout, il est un zimoun qui est en plein de joie de vivre et surtout, qui est un passionné de chant et de photographie. Je peux qu'on intègre plus le son parcours et aussi je peux gagner l'occasion d'écouter ce bon proche durant l'émission qui vous donne un témoignage de M. Cédric Lisette, surtout comment il y était au quotidien. Mais en attendant, mon proposeur qui nous a l'écoute, bonne santé bien de chez nous, et c'est Derelan Lévesque avec ce titre Rodrigue qui pour inaugure nous l'émission. Très bonne écoute.

0: C'était Dérylan Lévesque avec ce titre. Rodrigue, et comme on vous disait en début d'émission, la Moana avec moi en studio, Monsieur Cédric Lisette. Monsieur Lisette, bon après-midi.
1: Bon après-midi.
2: Allô, comment ça va? Correct? La santé,
1: oui,
2: comment
1: est-elle? La santé est correcte.
2: D'accord.
1: Vite.
2: D'accord. Bien, en tout cas, c'est avec un immense plaisir qu'il nous accueille dans l'émission. Allô, tout d'abord, présente-toi même de nous, nom ou l'âge, que tu restes et surtout qui vous fait un peu dans la vie.
1: Moi, je m'appelle Joseph Cédric Lisette. Mon resté mon dernier 10 ans, moi, dans 26 ans. Bon. Moi, mon athlète, après, là, mon ordre photographe, mon artiste, voilà.
2: D'accord. Alors, nous prenons un petit peu plus l'eau. Et tout d'abord, nous cause l'eau ou l'enfance. Alors, comment on vit vous l'enfance? Est-ce qu'il ou l'enfance, c'est correct? Comment on vit? Est-ce qu'il vit Rodrigue, Maurice? Comment ça me passait?
1: Mon vit Maurice, depuis mon naissance, mon dans Maurice. On resté 4 bornes. Après, nous tous là-bas, pas trop bon. Et là, nous venons ici. Nous restons montés de sable.
2: D'accord. Et quelle différence vous trouvez qui est un entre Maurice avec ici?
1: Maurice renfermé. Ici, ou moi, c'est pas tout.
2: Il n'y a pas gain sorti.
1: Pas gain sorti, moi.
2: D'accord. Il est là, vers qui l'âge qui est une vigne Rodrigue?
1: Il est en moins dans 5 ans. Est-ce qu'on vous dit?
2: D'accord. Alors, justement. Léa Onvini, donc, vous pensez qu'il y a des Léa, on rentre dans l'école primaire et oui. Écoute ça où tu l'école?
1: Moi, c'est l'école d'Amang, l'école maternelle.
2: D'accord. Et l'école primaire, tout?
1: Tout le monde fait d'Amang même.
2: D'accord. Alors, justement, raconte-nous un peu comment vous pensez, ce qui on enjoy surtout quand vous êtes dans l'école primaire?
1: Oui, mon fontan, mon école est en 6e. Après, en 6e, mon vin mal là-bas. Et à moins de 17 ans, j'ai arrêté, j'ai athlète. Après, j'ai vu artiste sur la vie.
2: D'accord. D'autant qu'ils vivent avec une condition qui n'est pas négligeable, parce que tu as des gens qui sont autrement capables, dire. Donc, est-ce qu'il est facile qu'il y ait tous les jours, par exemple, à l'école, tous les jours, que tu as dit, par exemple, les bizarres aller à la prendre, surtout qui. Beaucoup de gens considèrent comment différent. Est-ce que tu trouves facile?
1: Non, je passe trop facile pour moi. À cause lever grand matin, voir l'école, tout ça là. Il y a un peu de dire.

0: Mais là, comment on fait pour gagner un courage là?
1: Mon maman encourage moi tout ça là un peu.
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1: temps,
0: encourage ou donne nous motivation tout ça là.
1: oui.
0: D'accord. Alors, même on dit qui ou l'école à Malabar, dans l'école spécialisée
1: Oui.
0: pour une personne autrement capable. Justement, qui on apprend là-bas pour qui aujourd'hui on vient ça dit monde qui ou était là.
1: Là-bas, mon apprend mon frère Routin. 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
0: Et comment on vit ça l'étape que tu me fais slam là là?
1: So, Zekel, tu apprends nous faire islam dans l'école. Nous avons fait islam Malabar même. Une sorte première, l'école de sorte première.
0: Est-ce qu'il va commencer un slam là là là là ou bien
1: Non, là,
0: bébé?
1: on n'est pas oublié.
0: D'accord. Et l'eau qui t'aime ou tu écris ça slam là?
1: Là, pour l'école même, on n'est pas oublié.
0: 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Et c'est là qu'on décide pour venir un artiste là. 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
0: Bah, je pense à
1: Comment ça
0: bien.
1: s'appelle? Cause j'ai fait tout le monde.
0: D'accord. D'autant qu'il y a un contact entre
1: Oui.
0: D'accord. Alors, ou même on dit au début d'émission qu'il y a un athlète, quand on a l'occasion à dire par exemple faire beaucoup de sport. Mais dis-nous comment on découvre ça, le sport, comment on découvre qu'il est capable de devenir un athlète?
1: Ça, c'est Fabrice Ramsamy qui a découvert nous. Comment? Léa, numéro de moi, dans l'école, tout ça.
0: De là, comment a été est-ce que vous faites l'entraînement, c'est pas une fois par semaine, deux fois par
1: On
0: semaine?
1: fait l'entraînement 5 fois par jour.
0: 5 fois par jour? De là, le maman qui l'est qu'à faire environ.
1: Et vous faites grand matin, moi, aller 6h, 11h, après 11h, midi, reposer, 3h, et pense qu'en 5h.
0: Et où tu fais principalement qui discipline?
1: On se lance 10, on lance 10, avant on lance 3.
0: D'accord. Alors, c'était moi-même qui disais que c'est M. Fabrice Ramsamy qui encourage ou faire ça. Et est-ce que vous imaginez une première fois où tu participes à une compétition?
1: Première fois, on lance 3 ici dans Rodrigue. On se sent moins à l'aise. Et moi, je suis content pour lance 3.
0: D'accord. Alors, justement, on a l'occasion aussi, sous le dilo, hein,
1: Oui,
0: avec
1: oui.
0: le sport, quand on a représenté Rodrigue à Maurice. Alors, comment on vit ça?
1: On vit ça bien. On est content. Une fois, moi, je lance pas. Je dis officiel, sorti, pas tous les sortis, on se crase sur les doigts. Ça, dites pas. Une fois.
0: D'accord. Alors, nous trouvons qu'il y a beaucoup de souvenirs, beaucoup de quelque chose qui fait qui aujourd'hui, donc, où c'est qui vous était. Justement, là, nous, beaucoup d'intérêts là où la vie artiste, donc, d'autant qu'il ou même, ou une santé, et surtout, ou un photographe. 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
1: 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Bien gay batté aussi. 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
1: 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On a le côté là-bas. Lui montrer moi faire santé. Enfin, on a le fait qui est Valentin Pierre, lui. Mon premier fois, moi, je suis dans le studio. 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
1: Il apprend le mot pour assimiler le mot. Après, comment faire qu'il y ait sur l'internet.
0: D'accord. Et c'est de là qui est au premier santé.
1: Oui.
0: Et au premier santé, comment appeler?
1: Merci.
0: D'accord. Alors, ben, mon proposé, ainsi que nos auditeurs qui nous allons écouter ensemble sa santé-là, merci et nous revenons juste après pour la suite de ce

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1: Moi, je peux aider man dire comment moi. Entrément capable.
0: D'accord. Alors, qui ou artiste préféré?
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0: 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Qui fait?
1: Avec tous les jours, mais tous les jours, nous côtoyons tous les jours ensemble.
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0: 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Alors, j'espère que vous avez l'occasion d'aller à Cécile. 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Si vous êtes là pour vivre ou dernier jour sur la terre, qui est-ce que vous faire?
1: Parce que moi, mon famille, après moi, réussi à Cécile. Comme rêver ou aller.
0: 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Mais en tout cas, merci qui vous répondent à sa bonne question. 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Parce que vous-même, vous dites qu'on rentre dans la photographie. Alors, comment on découvre la photographie? Qui fait on décide pour rentrer dans la photographie?
1: Une fois, je suis un coup dans l'école. Mon plaisir. Je suis un coup. Après, mon pose mon pour photographie là-bas en les temps mon fait recommencer photographie ça l'année là.
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1: 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Maintenant, quand on travaille, c'est tout, nous sommes pour m'attirer. 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
0: Donc, toujours à des autres, un travail.
1: Je suis un travail, je demande du monde à base.
0: D'accord. Alors, justement, est-ce que vous trouvez qu'il y a un défi qui va nous faire face aujourd'hui dans le règle?
1: Oui. C'est l'alcool, cigarette, tout ça là.
0: D'accord. Alors, justement, est-ce que vous trouvez que Rolenzo n'est marié pourtant dans nos sociétés Rodrigue Zodi?
1: Oui, c'est tout. Un papa dit élever ses enfants.
0: Donc, c'est même qui est important.
1: Bien important.
0: D'accord. Alors, justement, qui est votre vision pour Banzo dans Rodrigue?
1: Tout arrive loin et tout vive longtemps.
0: Et qui message vous tenez à adresser à Banzom qui peut écouter nous dans Rodrigue en ce moment-là?
1: Courage et vive longtemps.
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1: 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Donc, moi, je souhaite tout bonne continuation dans le parcours et surtout, merci qui participe dans nous l'émission cet après-midi.
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0: C'était le regretté Claude Lisette avec ce titre Bonbon. 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
1: Bonsoir Stéphane. Moi, c'est Anne, la cousine de Cédric. Ce qui m'a capable de dire, Cédric, nous avons une grande différence d'âge. Ce qui me rappelle, depuis l'enfance, mon bienveillance quand on m'a fait l'ouvrage. Quand on m'a fait l'ouvrage, j'ai moi, Anne, des éteintes coudées, Cédric. Je prends lui, nous jouons ensemble. Cédric est un enfant tout le temps actif. Il est débordé d'énergie, il est jovial, content, il n'est pas tiré sans place du tout. Moi, je prends lui là, je prends lui à Marseille. Pas capable de lui en place, je prends lui à Marseille, jouer, à visite ici, visite là-bas, mais ni. Il est content qu'on m'a dit explorer, pas content de rester en place du tout. Quand il fait grandir, il est à l'école, il est à l'école Manaba. Il est à l'école tout seul, c'est qu'il m'a bien apprécié, il n'est pas requillé. Même il n'est pas à l'école prêt avec son entourage, dans l'impé loin Manaba. Mais seulement tout le temps, il est déterminé. Tout le temps, il est déterminé, il n'est pas requillé, il est foncé. Il m'a bien apprécié de lui. Qui a des enfants tout le temps, il va baisser les bras. Est-ce, pour moi, c'est aussi un exemple pour les jeunes, pour les gens qui aussi ont un handicap, parce qu'il n'est pas facile, des fois, pour affronter la vie n'est pas facile, mais si nous déterminons dans la vie, tout ça fait possible. C'est un exemple pour moi qui n'a même besoin de baisser les bras parce qu'il m'a trouvé qu'il y a des enfants qui foncent beaucoup. Ça m'a bien apprécié de lui. Eli Enzom Fo qui prend son responsabilité à cœur. Si Cédric dit toi pour m'aller faire des affaires là, il pour faire la tête les pieds pour lui faire lui. Même comment il pour faire lui, mais c'est moi lui pour là tout le temps, il pour répondre présent. Le ramen affaires là, j'aime bien apprécier. 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Bonsoir Stéphane et je remercie toi de me donner la chance de m'inviter moi pour intervenir dans toute l'émission. Bon, moi, c'est Shirley, ma cousine Cédric. Ce qui m'a pour dire, Cédric, moi, et parce que tu connais, nous pas juste cousin-cousine, mais nous aussi voisins. Je veux dire, nous restons montagnes du sable et nous restons assez près. Et Cédric, quand Cédric pas dans l'endroit, on finit de connaître Cédric pas dans l'endroit. Parce que Cédric, quand il est là, ou plutôt il passe ses mains, 4-5 coups tout pour tout les passer et toujours et que ce bande bon petit manière quand passer là les pour tout nous devant la porte là les pour crier bonjour soit les pour les mettre la main faire un petit salut et de sa côté là moi trouver qu'il y a un dimon qui est bien élevé et tout voisin pour dire au pareil Cédric un dimon qui est bien élevé Cédric moi comme Cédric tout le temps quand on rend service hein tout le temps quand on rend service c'est une affaire de Cédric. Je connais vraiment un service à la boutique pour moi prendre affaire tout venir. Vite, il finit à aller.

vini. Parfois, quand il peut sortir aussi là, parfois, une femme qui a dit, écoute, puis aller Cédric, parle pour ma chérie là, et prends des affaires pour moi dehors. Ça m'a pour refuser pour dire non. Même parfois, il est capable de passer dans la rue, qui ont dit, vous n'envoyez pas là. Mais toujours, il peut aller, il peut prendre une commission, il peut venir de nous. Tout le temps, il peut venir un dimanche qui compte rendre service. Enfin, moi, personnellement, c'est que mon cas, j'ai l'air Cédric, son caractère, son manière, hein. Je trouve rien de monde qui est assez faux, que ce soit physiquement, que ce soit mentalement, hein. Parce qu'il n'y a pas de laisse, non, il y a comme à dire, on peut se dire, aller l'avant dans la vie. Et je considère qu'un bon sportif, hein, tout le temps, inactif dans le côté sport, hein, depuis son plus jeune âge, et jusqu'à Aster aussi. Mais Cédric, un dimon qui danse pour, moi, il connaît un bon lancer de disque. Hein, il participe dans beaucoup de compétitions et il gagne beaucoup de médailles. Et à part de lance disque, moi, je connais aussi un dimon qui compte en faire la morse beaucoup. Souvent, on t'a dit, je ne peux pas marcher là, je ne peux pas passer par là, je ne peux pas passer là-bas, je ne peux pas passer Bédino, je ne peux pas remonter. Comment j'ai le baissé de Rico? Je ne peux pas marcher autant que moi. Comment tu réussis à faire ça, hein? Là, il dit, moi, je ne peux pas aller pour lui, ça n'est pas trop ça, difficile. Mais quand c'était qui Cédric marcher là, je ne peux pas croire moi-même, moi, je ne peux pas marcher cette quantité-là. Pour dire à quel point il y a un dimon qui est déterminé et un dimon qui, voilà, qui physiquement, il est faux. Il physiquement, il est faux. Et ce qui m'a capable de dire encore, Lord Cédric, il y a un monde qui n'a même pas baissé les bras. Il y a un rêve, il vous poursuit sans rêve là. Il vous poursuit ça, il vous fait tout pour le récit, réaliser ce qu'il a envie de faire. La dernière fois, il peut dire nous comme ça, là, mais, il peut contrôler la photographie. Mais même il a un rôle sur la caméra, il a un rôle sur l'argent, il a un rôle sur la caméra. Et il a même suivi un cours. Il a même suivi un cours pour qu'il. Il est capable de devenir un peu plus professionnel, comme on nous dit. Parce que je peux trouver, même si il est parti, une photo, mais une photo que je peux faire. Je peux faire une bonne photo, là, bonne famille. C'est une photo bien jolie. Hein? Mais là, il dit que non, il a envie, comme on dit, à faire un cours, comme on dit, pour devenir un peu plus professionnel dans ce qu'il peut faire. Là, il a suivi son cours. Il dit que nous avons même un petit clip, tout ça, là, il est capable de faire. Je n'ai pas un petit clip pour nous faire. Et quand il est capable de faire un petit clip. Mais après, comment moi, que toi, Cédric, un peu plus, je suis capable de dire, hein, le fait qu'il, enfin, comment beaucoup de monde me pensait connaît Cédric, un chanteur, hein, Cédric, un beau chanteur, et me pensais, il n'est plus, il n'a besoin de faire souper, parce qu'il nous connaît, il participe de beaucoup de choses, partout, nous trouvons, il met l'ambiance bien, faire du monde danser, et mais comment moi aussi, moi, un peu dans la musique. Mais nous rendons un groupe, nous rendons un groupe qui s'appelle Evo Fusion. Et moi aussi, je me sentais dans le groupe. Et voilà, nous en encore plus souvent. Nous en encore plus souvent grâce à ce groupe-là. Et mes motos, Cédric peut bien avancer dans la musique. Il peut bien aller l'avant. Il peut participer dans beaucoup de choses. Et il peut bien améliorer. Et il peut bien mettre l'ambiance. Et je veux bien apprécier ce bon morceau. Mais un peu voilà ce qui est capable de dire Cédric et ben moi ce qui m'a envie souhaite lui mais moi envie souhaite lui le meilleur moi envie souhaite lui le meilleur dans tout ce qu'il a envie de faire dans ce qu'il a envie de faire dans tout ce qu'il pense pour faire dans tout ce qu'il peut faire déjà moi souhaite lui le meilleur et moi pour dire lui ben God tout le temps sa détermination là sa persévérance là et ça m'a pas baissé les bras et je pensais qu'il y a un exemple à suivre, il y a un exemple pour les jeunes, il y a un exemple pour les hommes même. Et je dis tout le temps aller l'avant, nous parler sinon rien, nous parler aucune négativité, venir empêcher nous aller l'avant, rien n'est possible. Et Cédric lui est comme ça parfaitement, et il est comme ça parfaitement et il y a des gens qui ça m'aide pour baisser les bras tout le temps, il parle de l'avant. Mais je souhaite lui le meilleur dans ce la vie, dans ce bon rêve. Et toujours, continue de poursuivre ton rêve, pas abandonner.

Voilà, je fais que ton madame Anne et que madame Shirley, donc qui me partagent avec nous ce témoignage, nous l'invité du jour, monsieur Cédric Lizette, qui non seulement dit pétri de qualité, mais qui nous trouvait qui dit non, une énergie sans pareil, que tu lui partages.

Cela, que ce soit à travers le chant ou la photographie. Mais encore une fois, merci à Sade Dimouna qui me partage avec nous toute l'expérience et surtout ce témoignage à propos de notre cousin. Et justement, étant donné qu'il plie tout dans l'émission, donc nous inviter dire qu'il est marie content Francis.

0: 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Merci à nos invités du jour, M. Cédric Lisette. 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Merci au personnel technique de la MBC. Au micro, c'était Stéphane. Nous prenons le plaisir pour retrouver demain matin pour de l'émission Lévé Rodrigue. D'ici là, portez-vous bien, profitez de la vie et semez de l'amour. Très bonne fin d'après-midi à tous. Et dans quelques minutes, c'est Cathy Auguste qui pourrait vous inviter pour un journal en créole. Bye bye!
1: Et voilà, merci à Stéphane pour l'émission qui nous a présenté, l'émission Ombre et Lumière, le Rodriguez, en ce samedi. Pour tout de suite, je vous fais la lecture de ces deux communiqués.
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1: Appel à candidature pour participer au Rodaïti Fair 2026. La commission d'été ici organisera la 4e édition du Rodaïti Fair du 7 au 9 août 2026 sur le terrain de football de Belascar. Pour l'événement, la commission d'été ici mettra à la disposition des exposants des espaces dédiés avec des composants liés à différents domaines du secteur des TIC. Pour ce nouvel Rodaïti Fair, la commission fait un appel à candidature aux entreprises et institutions qui souhaiteraient participer au Salon de l'informatique de Rodrigue en août 2026. Des facilités qui seront prévues pour l'expédition des marchandises de Maurice vers Rodrigue pour les exposants venant de l'île Maurice. Des informations additionnelles ainsi que les formulaires de participation sont disponibles à la commission des TIC. Modalité d'inscription, la commission des TIC invite les entités intéressées à soumettre leur fiche de participation dûment remplie au plus tard le 3 juillet 2026 à l'adresse suivante. Par courriel au rodaiti.fair@aaegov.mu ou par voie postale, chef de département, commission des TIC et autres, deuxième étage, Northcombs Building pour Maturin, Rodrigue, les informations fournies permettront d'évaluer la capacité de l'entreprise à proposer les services requis et serviront de base à la présélection des exposants. Pour toute autre information complémentaire, veuillez vous adresser à M. Sagno Henriette, IC Manager, sur le 93 10 830 et par courriel rodaiti.fr@aaegov.mu. Commission Touriste performe ban batelier dans région Mourouk qui pourrait un festival kitesurf dans Mourouk depuis les 10 jusqu'à les 5 juillet 2026 dans sa cadre-là. 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Merci pour votre compréhension.

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1: 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La lutte contre la drogue est une responsabilité collective que tout un chacun bien senti lui concerné.
2: La communauté, c'est une grande force. Face au fléau de la toxicomanie, personne d'entre nous n'est pas capable de nous indifférent. Ce n'est pas un combat seulement pour crack ou bien pour la commission de la santé, il concerne nous tous. Et il commence ici, au cœur de nos foyers et de nos quartiers. Nous devons protéger nos jeunes et soutenir les personnes vulnérables. Et ça, c'est un devoir collectif. Nous devons briser les tabous, nous tendre la main plutôt que nous juger, informer nos enfants pour nous donner autres la force de dire non.
1: Chaque année, groupe crack antidrogue. Chaque année, le groupe crack antidrogue ne manque pas de marquer la journée internationale contre l'abus et le trafic de drogue. L'occasion de rappeler l'importance de lutter contre ce fléau.
3: Pour nous, le groupe crack, donc, il y a une tradition que chaque année, nous commémorons la journée internationale contre l'abus de drogue. Pour une occasion que nous faire prendre conscience de ben problème qui peut guetter nos sociétés. Dans Rodrigue encore, nos plus gros problèmes restent toujours un problème d'alcoolisme. Nous tous nous essayons comment nous capables faire pour qui nous capables solidaires, ben famille, ben frère et ben sœur qui peut faire face à ce problème-là, capables sortir dans ce problème. C'est vrai que nous dans Rodrigue nous avons un gros problème l'alcool, mais la drogue aussi commence à faire sur l'entrée. Ben parents nous bien vigilants. Même ceux qui pas parents, toujours nous capables de donner un coup d'œil à nos bonnes proches, à nos bonnes frères, à nos bonnes sœurs.
1: Cette activité a été organisée en collaboration avec la Commission de la Santé. Le groupe CRAC en a également profité pour parler de la réopérationnalisation de son centre à Montluba.
0: Valorise l'entrepreneuriat et renforce l'employabilité. Ben Madame de Rodrigue, 120 bénéficiaires Goal Accelerator Programme. 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Marie-Pierre, Émilien, Philippe.
4: Ambiance, fierté et satisfaction dans la résidence pour Matirin. Après 3 mois formation et accompagnement, ban participants in récompensé pour l'engagement et persévérance tout au long sa programme là.
5: Le bagage que nous emportons est solide. Il nous appartient désormais de le faire fructifier, de rester curieuse, de continuer à apprendre et d'exercer nos compétences avec rigueur, éthique et passion.
6: Je suis un monde qui a assez peur pour franchir mes limites, mais au travers de la formation, j'ai beaucoup de conseils qui m'ont permis en pratique. Et aujourd'hui, comme j'ai une bonne femme qui est tout moi là, c'est une bonne femme différente. Une bonne femme qui n'a pas cours dans eux-mêmes, une bonne femme qui a découvert une bonne compétence, une bonne femme qui n'ose pour sortir dans une zone de confort.
4: À travers un atelier pratique, une session coaching et une activité développement personnel, ban bénéficiaire in gagne ban compétences essentielles pour mieux intégrer marché travail ou concrétise votre projet entrepreneurial.
7: Vous êtes désormais des femmes qui sont mieux préparées à saisir des opportunités, à créer de la valeur, à prendre des décisions et à exercer un leadership positif autour de vous. Vous êtes appelées, vous avez une responsabilité de devenir des modèles pour les jeunes filles qui vous observent.

0: des entrepreneurs qui créent des opportunités, pour des professionnels qui s'inspirent de votre confiance et des citoyennes pleinement engagées dans le développement de votre pays.
1: Commissaire Femme Christiane Agathe finit saluer les efforts des participantes et réaffirme l'engagement de la commission pour soutenir une initiative qui favorise l'autonomisation économique et sociale des femmes Rodriguez.
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0: principal, la sécurité alimentaire du pays et de Rodrigue également. 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
2: 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Donc voilà, c'est la fin, ça, à l'édition là. Merci au fin suivi. Merci également à Stéphanie Hippolyte, plus aussi pour Technique. Bon début de soirée. Rendez-vous à 19h pour Journal Rodrigue. En attendant, les autres en compagnie de Christelle.
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8: 18h à passer de 19 minutes sur les ondes de la MBC Rodrigue FM. Bonsoir à tous. Merci à Cathy Auguste qui nous a présenté le journal de.

0: 18h. Rapport tout de suite de la page Inforoute avec le constable Perrine.
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0: Et voilà, merci constable Perrine pour la page Inforoute de ce soir. Pour tout de suite, les annonces et communiqués, on démarre avec les avis décès. On nous prie d'annoncer le décès de Monsieur Bernardin Prosper, décès de Monsieur Bernardin Prosper, plus connu sous le nom de Tornadin. Il était âgé de 94 ans. C'est un ex-habitant de Bassin-Gallard. Le convoi mortuaire sortira de son domicile à Bassin-Gallard demain dimanche 28 juin 2026 à 11h pour se rendre à la cathédrale de Saint-Gabriel et de là au cimetière de la paroisse. On nous prie d'annoncer aussi le décès de M. Jean-François d'Assise Augustin. Décès de M. Jean-François d'Assise Augustin, plus connu sous le nom de Valant. Il était âgé de 60 ans. C'est un ex-habitant de Latanier. Alors, décès survenu à l'île Maurice. Le convoi mortuaire sortira de son domicile à Latanier lundi le 29 juin 2026 à 10h pour se rendre à la cathédrale de Saint-Gabriel et de là au cimetière de la paroisse. La MBC s'associe à la douleur de ces deux familles endeuillées.
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0: On continue avec les autres annoncés. Communiquer. 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Communiqué du CEB. Les abonnés de Port-Mathurin sont avisés que la fourniture d'énergie sera interrompue de 6h à 7h et de 15h à 16h le dimanche 28 juin 2026 en raison des travaux qui seront effectués sur le réseau électrique. D'autre part, les abonnés de Pointe-Coton, en Sali et de Saint-François,

0: avisé que la fourniture d'énergie sera interrompue de 8h30 à 15h. La fourniture sera rétablie sans préavis. À l'achèvement des travaux, le CEB, qui a pris sa fidèle clientèle affectée par cette coupure, de bien vouloir l'excuser pour tout inconvénient. 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Le public qui est en grande promotion, médiocre, leurs meubles, électroménagers, matelas, tôle, cannelé, ferraille, construction, carreaux, céramique. h passées de 25 minutes, voyons tout de suite les nouvelles du temps. Communiqué de la météo pour Rodrigue Amy à 16h30 en ce samedi 27 juin 2026. Situation générale, des nuages venant de l'est et sud-est influencent le temps local. Par moment, prévision pour les prochaines 24 heures, mais couvert devenant parfois nuageux durant la nuit et tôt demain matin avec des averses. Ces averses pourraient être modérées cette nuit avec risque d'orage. La température minimale sera entre 19 et 22 degrés Celsius, essentiellement beau au cours de la journée. De demain, la température maximale sera entre 24 et 27 degrés Celsius. Le vent soufflera de l'est-sud-est de 15 à 25 km/h. Mer agitée au-delà des récifs avec des vagues de 2 mètres. Toutefois, la haute mer deviendra graduellement forte à partir d'alors tard cette nuit, avec des houles du sud-ouest de l'ordre de 2,50 m. Les sorties en mer au-delà des récifs sont déconseillées à partir de cette nuit. La pluviométrie durant les dernières 24 heures, Pointe Canon a enregistré 1,7 mm de pluie, 0,2 mm de pluie enregistrée à Vada Théophile et 1,4 mm de pluie enregistrée à Rivière-Banane. Marée haute à 23h34 et demain à 12h11, marée basse à 17h24 et demain à 6h02. Le lever du soleil demain matin est prévu pour 6h21. Voilà pour les nouvelles du temps selon la station météo à Vakwa.
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Bonsoir à tous, 18h28, j'espère que vous êtes bien, que vous passez une bonne journée, un très bon samedi, et surtout que cette soirée peut bien commencer. C'est avec plaisir qu'il me retrouve pour nous passer un moment ensemble. On sera ensemble jusqu'à 21h. Et oui, c'est le week-end et que nous mettons une bonne vibe jusqu'à 21h, qu'ils se disent. Et surtout, comme espéré, de une personne la semaine très productive et la semaine très positive. C'est Christelle au micro, Stéphanie Hippolyte nous accompagne à la technique.

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La voix de Caro Pern et voilà, nous termine sa première partie là avec la voix de Léa Truss. C'est pas ici. En tout cas, restez branchés, je me retrouve dans quelques minutes. Alors, un petit 100%, c'est gars jusqu'à 20h, qui c'était?

Alors bonsoir à tous, comment est-ce que vous êtes toujours correct, que la soirée est bien passée. Et me souhaite bon courage, c'est du monde qui peut travailler avec la radio. Comme d'habitude, je te dis encore plus courage. Nous démarrons cette séquence-là avec Big Frankie et 90 étoiles.

Bigorre, 19h11, le Rodrigue FM. Nous continuons avec toujours de la bonne ambiance pour vous, Rémi. C'est samedi et que de la bonne ambiance pour accompagner les autres, le Rodrigue FM.

Vrai l'amour, on dirait avec Mary Jane Gaspard, 19h46 minutes. C'est Jean-Yves Urani qui nous va écouter à cette époque.

Des wind blows, oui, c'est samedi, nous capables, permettez-nous amuser, qu'elles ont dit. D'ailleurs, si vous êtes célébrer l'événement, vous êtes l'anniversaire, je vous souhaite bon anniversaire et surtout, amusez, pas abusez.

George Joe, flashback souvenir et nous termine avec Lindsay Bagbot dans quelques minutes à nous à l'émission remix jusqu'à 21h. Surtout restez branchés.

ich habe den Remix, den Second Voice. Et oui, mais j'espère que vous avez passé un bon moment quand nous continuons toujours de la musique remix d'Adi Yankee.

Bien content de passer à ce moment-là avec Zotin, en ça samedi là. Tout le monde qui fait travail, bon courage. Je m'espère avec la radio, je peux gagner encore plus courage pour faire ce night shift. À ce soir-là, je dois dire que ça frais, c'est là. En tout cas, bonne écoute.

belle ambiance du samedi soir et que vous êtes fait que rejoindre nous, mais espérez que passe un très bon moment. Et surtout, pas hésiter, hein, pour Bouzlo Sabon Mosso qui nous propose jusqu'à 9h.

Marc, c'est là qui m'a plaisir pour ce samedi. En tout cas, il y a un plaisir pour moi de passer ce moment-là avec vous. J'espère aussi vous appréciez, que vous passez un bon moment. C'est bon courage, tout le monde qui peut travailler. En tout cas, j'espère que ce moment qui nous passe ensemble, il donne encore plus courage pour la soirée. Très bonne soirée d'ailleurs, tout, peu importe ce pour travail, je te peux sortir, je te peux enjoy. Et oui, je te peux célébrer un événement aujourd'hui, ou peu importe, je peux rester à casa. Monsieur, je te passe une bonne soirée, surtout un très bon week-end. Et au revoir, c'est Christelle au micro et Stéphanie Hippolyte à la technique. Bye bye!

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